Déjà ? 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Il n'y a pas le droit de prendre deux cartes. 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Je referai plus. On n'en parle plus. Oh non ! 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
1: Bonjour à toutes et à tous, bienvenue dans l'agenda de Radio Alto. C'est parti pour les bons plans des Bauges. Dimanche 24 mai, dans le cadre de la fête de la nature, le Parc National Régional du Massif des Bauges vous donne rendez-vous à la compote pour l'événement Cueillette Vivante. Une découverte théâtralisée et contée à la rencontre des producteurs de plantes aromatiques et médicinales. Il faut s'inscrire sur le site parcdesbauges.com et c'est 2 euros par personne. Pour ceux qui veulent sortir du massif, ce dimanche 24 mai, en parallèle de la Nuit européenne des musées, une vingtaine d'établissements du réseau des musées de Savoie ont décidé de créer la première édition du Printemps des musées qui dure tout le week-end. Le réseau départemental des musées et maisons thématiques proposera un bouquet d'animations originales avec des concerts, des ateliers, des jeux pour tous les âges. Par exemple, une rencontre autour de la littérature et du vin au musée de la vigne et du vin à Montmélian, un atelier dépoussiérage et inventaire pour entrer dans la peau d'un conservateur à Tremplin 92 Montagne et Olympisme à Albertville, ou encore une enquête policière à mener au musée des costumes, arts et traditions populaires à Saint-Jean-de-Maurienne. Vous pouvez découvrir l'ensemble du programme sur le site internet patrimoine.savoie.fr. Et comme tous les soirs, il y a un concert au Brin de Zinc. Ce dimanche, c'est un groupe des États-Unis, High Desert Queen, qui se produira sur scène. 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

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La chocolaterie Gaël Jacob de Lécheren vous accueille du mardi au dimanche de 8h à 19h, sauf en période de vacances scolaires ou de fêtes, où le magasin vous est ouvert 7 jours sur 7. Sur place, profitez des chocolats, glaces, panettone, mais aussi du salon de thé avec pâtisserie et viennoiserie. Vous trouverez toutes les infos sur le site internet chocolateriejacob.com. La fruitière du Cœur des Bauges à Lécheren est ouverte tous les jours, jours fériés inclus, de 9h à 12h30, puis de 15h à 19h. Toutes sortes de fromages et de produits locaux sont disponibles à la vente en direct. Vous pouvez également commander en ligne pour un retrait en magasin ou vous faire livrer à votre domicile en vous rendant sur le site fromagerie-savoie.com. L'épicerie Croque Bauge vous propose des produits bio, locaux, un grand espace de vente en vrac et du pain frais. Vous serez accueillis de 9h à 13h et de 15h à 19h. Attention, l'épicerie sera fermée le matin du lundi et du jeudi, ainsi que les dimanches et les jours fériés. Le verger de l'Épine, situé à Harit, vous propose des balades et randonnées avec des ânes pour une demi-journée ou sur plusieurs jours en Bauges. Partez en autonomie pour une balade au bord du Chéran ou des randonnées en alpage avec possibilité de dormir en refuge. Toutes les infos sont à retrouver sur www.vergerdelépine.fr ou leur page Facebook. Le Café Librairie Associatif La Lanterne qui rugit vous accueille place des Cantalous à Lécheren du mardi au samedi de 9h à 19h en continu. Flânez dans cette librairie généraliste qui vous propose un rayon papeterie, carterie, loisirs créatifs et jeux de société. Vous pouvez également passer commande sur le site lalibrairiekirugie.com ou par mail à l'adresse contact@librairiekirugie.com. Sur place, profitez d'un espace café avec boissons et cookies. Fanny Gonnet, coach sportive, vous accompagne via du coaching à distance, du coaching à domicile et également, sur certaines périodes, des cours collectifs donnés à la salle communale de la mairie de Saint-François-de-Sales. Cours et coaching sont accessibles à tous pour vous aider à atteindre vos objectifs. Pour plus d'infos, contactez Fanny par mail à l'adresse fgtrainer@gonnet.coach, Gonnet avec deux N, ou via sa page Instagram Fanny Gonnet Trainer. L'Académie d'Aïkido des Bauges propose tous les mercredis soirs des cours à Bellecombe en Bauges. Cet art martial traditionnel japonais, pratiqué sans compétition, n'est ni un sport de combat, ni du self-défense, mais la voie du guerrier pacifique. Les cours ont lieu le mercredi de 17h15 à 18h15 pour les enfants de 7 à 12 ans et pour les adultes et adolescents de 20h à 21h30, tous niveaux confondus. Possibilité également de découvrir l'Aikishin Taizo, une pratique physique sans partenaire visant à l'harmonie des énergies du corps. Vous pouvez rejoindre les cours tout au long de l'année en vous munissant d'une tenue souple pour essayer. Toutes les infos sont sur la page de l'association sur le site des Amis des Bauges ou sur leur compte Instagram Aikido Bauges. La Mosaïque des Vivants propose tous les mardis soirs des ateliers de danse d'expression corporelle appelés la Biodensa. Basée sur un enchaînement d'exercices que l'on réalise seul, à deux ou en groupe, la Biodensa est avant tout une mise en mouvement. Ouverte à toutes et à tous, cette pratique de la danse ne requiert aucune compétence artistique ou physique préalable. Les cours ont lieu le mardi de 19h à 21h à la Motte en Bauges. Retrouvez toutes les informations concernant les inscriptions sur le site de l'association mosaïquedesvivants.fr. Communiquez vous aussi vos horaires d'ouverture et vos actualités dans les infos des professionnels du Massif en contactant Radio Alto à contact@radioalto.info.

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1: Bonjour à toutes et à tous, bienvenue dans l'agenda de Radio Alto. C'est parti pour les bons plans des Bauges. Dimanche 24 mai, dans le cadre de la fête de la nature, le Parc National Régional du Massif des Bauges vous donne rendez-vous à la Compote pour l'événement Cueillette Vivante, une découverte théâtralisée et contée à la rencontre des producteurs de plantes aromatiques et médicinales. Il faut s'inscrire sur le site parcdesbauges.com et c'est 2 euros par personne. Pour ceux qui veulent sortir du massif, ce dimanche 24 mai, en parallèle de la Nuit européenne des musées, une vingtaine d'établissements du réseau des musées de Savoie ont décidé de créer la première édition du Printemps des musées qui dure tout le week-end. Le réseau départemental des musées et maisons thématiques proposera un bouquet d'animations originales avec des concerts, des ateliers, des jeux pour tous les âges. Par exemple, une rencontre autour de la littérature et du vin au musée de la vigne et du vin à Montmélian, un atelier dépoussiérage et inventaire pour entrer dans la peau d'un conservateur à Tremplin 92 Montagne et Olympisme à Albertville, ou encore une enquête policière à mener au musée des costumes, arts et traditions populaires à Saint-Jean-de-Maurienne. Vous pouvez découvrir l'ensemble du programme sur le site internet patrimoine.savoie.fr. Et comme tous les soirs, il y a un concert au Brin de Zinc. Ce dimanche, c'est un groupe des États-Unis, High Desert Queen, qui se produira sur scène. 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

0: Et maintenant, on fait quoi ? Chronique pour parents fatigués, mais néanmoins exceptionnels, qui ont juste besoin de se faire confiance. Eunomia, j'ai 3 enfants, et alors le matin, je t'explique même pas l'organisation que ça doit être, le timing pour aller à l'école, pour les gérer. Et je me dis qu'il y a quelque chose que je fais mal, ou il faut que je mette un timer pour qu'ils aillent à l'école. Comment je peux ordonner ça pour que, en fait, ça soit beaucoup plus fluide?
1: Alors, en fait, c'est vrai que beaucoup de parents ont cette problématique-là. Je pense que même tous les parents ont cette problématique-là de respecter l'heure, de respecter l'heure de départ et tout ça. Il y a plusieurs écoles, donc il y a les parents qui se lèvent en même temps que les enfants et c'est la crise partout et c'est la panique et autres. Il y a les chefs d'orchestre qui organisent tout en amont, donc c'est-à-dire que la veille au soir, le petit-déj est déjà posé sur la table, les habits sont choisis, tout est carré et donc il y a les enfants, le chemin est tout tracé, donc c'est assez facile. Mais ça demande beaucoup d'organisation pour la maman ou pour le papa et beaucoup d'énergie et de stress avant, pour pas de stress après, soi-disant. Après, il y a d'autres techniques, c'est aussi de rendre l'enfant un peu autonome dans sa prise en charge, donc suivant l'âge de l'enfant, bien sûr. Je pense que vraiment, le mieux, c'est de trouver son équilibre, hein, déjà avec qui on est, parce que moi, par exemple, 5 minutes avant de commencer mon job, je suis pas prête, mais vraiment pas prête. Mon mari, lui, c'est 1h30 avant. Il se lève 1h30 avant pour pouvoir partir 1h30 après, alors que voilà, on a la même le même amplitude quand on a petit-déj, douche, habillage. Et moi, je mets 5 minutes et lui, il met 1h30. Donc, on est tous différents. Les enfants sont tous différents. Donc après, eh ben, on fait avec ce qu'on peut, ce qu'on a. Je pense que plus on va être organisé en amont, surtout quand ils sont tout petits, moins il y a de stress. Parce que tu sais que tu as un petit peu plus de temps, donc tu vas moins crier après ton enfant, tu vas moins te mettre la pression quand il va pas vouloir écouter. Il faut être un petit peu organisé, je pense, et en même temps, mettre des choses en place pour que l'enfant se sente acteur de son autonomie. C'est-à-dire que si pour toi, il faut que ça soit tout carré et que tu n'as aucun lâcher prise, tu vas choisir les vêtements, tu vas choisir le petit-déj, tu vas choisir ce qu'ils mangent, tu vas choisir dans quel ordre ils doivent s'habiller. Ça marche quand ils sont bébés, parce qu'ils ne vont pas se poser de questions. Quand il va avoir 2-3 ans, tu vas avoir la super période terrible tout, moi tout seul. Et là, tu vas être en confrontation avec lui. Et mine de rien, je pense que si on prend trop en charge tout le temps, bah arrivé à 25 ans, il est toujours pas capable de s'habiller, de se prendre en charge et de ouvrir son compte EDF ou de ouvrir son compte CAF ou autre. Je pense vraiment que notre rôle, c'est aussi de leur apprendre à gérer le temps. Donc après, tu as plein d'astuces. Maintenant, il y a plein de choses que tu peux acheter, fabriquer. Les horloges avec les petits codes couleurs. Donc les horloges avec les aiguilles. Parce qu'a priori, maintenant, les jeunes ne savent plus lire l'heure sur les aiguilles. Donc autant leur apprendre. C'est plus facile qu'une heure chrono pour faire les petits cadrans. Tu peux trouver du matériel déjà préfait. Ou alors, tu peux le fabriquer avec ton enfant. Ce qui le rend encore plus autonome dans cette fabrication-là. Et lui dire, tu vois, là, on doit être parti à 8h. Parce que tu es à l'école à 8h30, tu dois être parti à 8h, et avant on a ça et ça à faire. Donc je pense pour des enfants de 3-4 ans, tu peux commencer à les rentrer dans le jeu. Tu sais à peu près combien de temps ils vont mettre pour s'habiller, tu sais à peu près combien de temps ils ont besoin pour déjeuner tranquillement. Mais en fait, c'est à nous d'anticiper et à nous de les lever assez tôt pour qu'ils aient le temps d'émerger, le temps de faire un petit câlin, le temps de prendre ses habits tranquillement, de déjeuner tranquillement et après de se mettre en route. Après, les astuces pour pas se laisser déborder, ça va peut-être faire bondir beaucoup de personnes, mais c'est le pas d'écran. Voilà, il y a beaucoup de personnes qui se servent de l'écran comme un petit moment où la maman, le papa peuvent se préparer pendant que l'enfant est prêt et attend. Mais c'est souvent qu'après, il y a crise. Parce que du coup, l'enfant est obnubilé par ça et a du mal à décrocher et du coup, il y a crise. Ou alors, ne s'habille pas ou alors parce que la télé est allumée et on va se mettre sur le canapé avec le bibi et en fait, le temps de s'habiller et on est déconnecté de la réalité. Donc, on n'a plus cet objectif d'être à l'heure. Si on recadre et qu'on explique à l'enfant au bout d'un moment qu'on a ça et ça à faire avec des petites affichettes, avec des petits... Il y a vraiment plein de matos qu'on peut trouver. L'enfant va dire, ah, il faut que j'aille m'habiller, je prends ma petite affichette, je la scratch, je la colle, je la mets sur le tableau, je fais ma petite croix et je vais m'habiller. Et nous, on est là en garant, en mode, ouais, super, c'est super, tu as bien enfilé ton pantalon, tu as bien enfilé ta robe. Donc, il y a plein de petits matos qui peuvent te faciliter la vie le matin. C'est pareil, c'est comme on dit à chaque petit podcast, mais plus on a conscience de ce qu'on veut arriver, plus on va y arriver facilement. Tu peux mettre un petit porte-manteau à la taille de tes enfants. Tu peux lui pré-choisir les vêtements. Tu choisis deux tenues qui te correspondent à toi, à la météo et autres. Mais tu fais choisir à l'enfant le bleu ou le rouge. Comme ça, lui, il a du choix. Il a de l'autonomie. Toi, t'as veillé au grain. Tout va bien. Il n'y a pas de conflit. On peut passer à autre chose. Pour le petit-déj, c'est pareil. Tu peux préparer à l'avance ou du moins faire en sorte qu'on mette la table un petit peu le matin avant ou rapidement. Et c'est comme pour tout le reste, en fait. Si l'enfant a trop de choix, il se perd dans le choix et il y a conflit. S'il n'y a pas assez de choix, il va être en opposition et il y a conflit. En fait, il faut trouver la juste mesure. Tu proposes la tartine, tu proposes la banane, tu proposes l'œuf, la charcuterie ou autre. Ça peut matcher. On n'est pas obligé de tous déjeuner des céréales. En fait, quand t'es parent, plus tu vas anticiper, te poser la question, pourquoi je fais ça? Pourquoi, en fait, il faut que mon enfant soit à l'heure? Bah, c'est parce que la société l'oblige. C'est plus facile. T'as pas la remarque de l'assistante maternelle. T'auras pas la remarque de la maîtresse. Tu auras pas le stress à courir après le bus. C'est quand même plus serein si t'arrives plus ou moins à l'heure. Donc, si tu sais pourquoi tu vas le faire, tu vas pouvoir trouver la solution pour pouvoir le faire en amont, autrement. En fait, je trouve que vraiment, quand on est parent, mais ça, c'est quand t'es vieux, donc parce que maintenant, je suis vieille, donc c'est plus facile. Quand t'es jeune parent, t'es dans le flow, t'es dans la mouvance, dans le torrent, et en fait, t'as pas le temps de réfléchir. Mais si vous prenez 2-3 minutes de temps en temps pour vous dire, mais en fait, pourquoi je mets ça en place? Pourquoi je suis autant accro à ce qu'il soit habillé, coordonné, tout? Est-ce que ça a vraiment une importance sur son développement social et autre? Être propre, oui. Être à peu près propre, oui. Être très crade, bah oui, ça a un impact. Mime de rien, parce que bah, à un moment ou à un autre, les copains peuvent faire des remarques à ton enfant ou autre. Et puis même pour lui, c'est pas très clean, c'est pas très confortable quand tu te sens pas très propre. T'as moins confiance en toi aussi. Donc si tu sais pourquoi tu choisis les vêtements de ton enfant, si c'est pour qu'il soit protégé de la météo, pour qu'il soit bien dans ses baskets, qu'il se sente classe, tu sais pourquoi tu le fais, c'est plus facile. Si tu sais pourquoi tu dois t'organiser le matin pour être plus serein, c'est plus facile. En fait, il faut juste se poser la bonne question de pourquoi je le fais, et du coup, tu vas trouver tes solutions. Et en fait, maintenant, avec Internet, on va quand même pas se leurrer, t'as toutes les solutions à portée de main pour trouver la petite horloge qui va bien, le petit porte-manteau qui va bien. Poser la question avec ton mari, comment vous vous organisez et comment vous facilitez la vie, quoi. Parce que plus tu vas te faciliter la vie, plus ton enfant sera zen, plus vous serez zen tout le monde. Donc, voilà. Et c'est en fait notre rôle d'adulte, comme je disais, d'avoir un cerveau qui fonctionne autrement que l'enfant qui est dans l'action. Nous, on peut prendre le temps de recul et de se poser la question de pourquoi et comment je vais le faire.
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1: Si vous y avez échappé cet été, vous n'y échapperez peut-être pas avec la cueillette des champignons ou avec les longues balades en forêt en regardant les feuilles tomber. Et oui, on parle des tiques de plus en plus présentes, notamment dues au réchauffement climatique, puisqu'elles n'ont plus froid l'hiver. Et aujourd'hui, pour vous parler de ces tiques et de la maladie associée qui est la maladie de Lyme ou de Lyme, je reçois Maude Duchesne, infirmière libérale et présidente de la CPTS. Bonjour Maude.
2: Bonjour.
1: Catherine Gou, infirmière libérale et vice-trésorière de la CPTS. Bonjour Catherine.
3: Bonjour à tous.
1: Et Edmond Guillot, qui est le coordinateur de la CPTS. Bonjour,
4: bonjour.
1: Edmond. Alors, les tiques, mais qu'est-ce que c'est donc que ces petites bêtes, Maude ?
2: Qu'est-ce que sont ces petites bêtes qui nous embêtent ? Donc, les tiques, c'est des acariens parasites. Et dans les Bauges, comme partout en Europe, l'espèce qu'on va trouver de façon plus courante, donc c'est celle qu'on appelle la tique du mouton ou la tique du bois. Et contrairement aux moustiques, par exemple, les tiques volent pas, mais ils vivent au sol, dans la végétation, et puis ils attendent le passage d'un hôte animal ou humain pour s'y accrocher férocement.
1: Et donc, là, je le disais, elles sont de plus en plus actives, notamment dues au réchauffement. Ouais. Et pourquoi ?
2: Eh ben, parce qu'en fait, elles sont actives dès que la température dépasse 7 degrés, donc c'est-à-dire au printemps et à l'automne. Et il y a un pic, effectivement, au printemps, entre mai-juin, et puis en fin d'été, septembre-octobre. Et comme tu le disais, les hivers sont de plus en plus doux et l'humidité prolonge leur présence sur le terrain, et particulièrement des Bauges.
1: Catherine, où est-ce qu'on va pouvoir les retrouver, ces petites bébêtes ?
3: Alors, ces petites bébêtes, les tiques, apprécient les zones boisées et humides, les haies, les fougères, les litières des feuilles et les herbes hautes. Donc, on en rencontre dans les sous-bois, les clairières, les prairies humides, les bords des chemins, des rivières et même des jardins peu entretenus. Les zones fréquentées par la zone sauvage aussi, chevreuils, rongeurs, oiseaux et le bétail. Les Bauges, massifs montagnards préservés, sont un terrain particulièrement favorable à leur développement. Biodiversité riche, écosystèmes humides et nombreux passages humains.
1: Oui, autant dire qu'on a toutes les chances d'en rencontrer quand on se balade par ici.
3: Voilà, tout à fait.
1: Edmond, comment est-ce qu'elles vont faire pour... Parce qu'elles seraient juste présentes, mais elles piquent en plus.
4: Alors en fait, les tiques ne sautent pas et ne tombent pas des arbres. Elles grimpent sur la végétation jusqu'à 1 mètre de hauteur maximum et s'accrochent à l'hôte lorsqu'il passe à leur portée, que ce soit un être humain ou un animal. Elles cherchent alors une zone chaude et fine de la peau pour mordre, souvent derrière les genoux, sous les bras, au pli de laine, à la racine des cheveux ou dans le dos, et chez les enfants assez régulièrement au cuir chevelu ou derrière les oreilles. La morsure est indolore, on ne la sent pas, la tique injecte un anesthésiant local et reste parfois accrochée plusieurs heures, plusieurs jours avant qu'on se rende compte qu'elle est présente, le tout pour se gorger de sang de la personne capturée.
1: C'est génial. Donc Maude, pour éviter d'avoir un mini Dracula sur soi,
2: c'est ça.
1: Qu'est-ce qu'on fait ?
2: Alors déjà, avant de sortir, quand tu as prévu une balade, essaye de porter donc des vêtements qui sont plutôt longs, clairs et couvrants. Et tu peux mettre les chaussettes par-dessus le pantalon. Tu peux utiliser aussi des répulsifs qui sont efficaces contre les tiques. Alors, toujours, on fait attention à l'environnement et on les choisit de façon écologique. Donc, ce que tu peux faire aussi, c'est attacher les cheveux. Donc, c'est mon cas aussi. Donc, du coup, moi, souvent, je mets une casquette où tu fais un chignon, une queue de cheval.

0: aussi des répulsifs spécifiques pour les animaux.
1: C'est la boussole santé avec la CPTS sur Radio Alto. Alors Catherine, si jamais on s'est fait mordre par une tique, on ampute le membre touché ?
2: Non, pas le membre touché. Après, les consignes qu'on va vous donner, c'est quand on s'aperçoit qu'on s'est fait piquer. Après, voilà, c'est dès que possible, on va dire. Donc, en premier lieu, retirer la tique le plus rapidement possible, dès qu'on s'en aperçoit, à l'aide d'un tire-tique ou d'une pince fine. Donc, les consignes, attraper la tique au plus près de la peau, tirer doucement, sans tourner ni écraser. Ne pas utiliser d'alcool, d'huile, de vinaigre ou de chaleur, cela augmente le risque d'infection. Deuxièmement, une fois la tique retirée, désinfecter soigneusement la zone à l'antiseptique. Donc ça, vous trouvez des mini-doses en pharmacie. Après, vous surveillez la zone pendant un mois. Donc il faut se rappeler où on l'a eu. Donc en cas d'érythème migrant, c'est-à-dire un érythème, une rougeur qui s'agrandit au fil du temps, de fièvre, fatigue ou douleur inexpliquée, consultez un médecin. Un traitement antibiotique précoce, très efficace et évite les complications. On a aussi la possibilité de signaler la piqûre sur l'application Signalementique pour alimenter la recherche scientifique.
1: Alors, comme la CPTS des Bauges, elle a l'énorme avantage de s'adapter au territoire dans lequel on vit. Edmond, dans les Bauges, est-ce qu'il y a des conduites particulières à tenir ?
3: Alors, dans un territoire comme les Bauges, avec ses forêts, ses prairies, ses zones agricoles, les tiques font partie du paysage naturel. La meilleure protection qu'on peut mettre en œuvre est une bonne information de tous et des réflexes qui sont adaptés. Pour les randonneurs, les campeurs, les naturalistes, les agriculteurs, les vététistes, on peut appliquer les mesures préventives à chaque sortie. Pour les familles et les visiteurs, sensibiliser les enfants, surveiller les zones de peau peu visibles, en particulier en retour de balade. Pour les professionnels de santé, pensez à la maladie de Lyme, devant des symptômes diffus, même en l'absence de souvenirs de piqûres. La morsure est souvent non ressentie, puisqu'on l'a dit tout à l'heure, en fait, il injecte un anesthésiant qui fait qu'on ne sent pas forcément la piqûre. Et puis, pour les collectivités et les communes, entretenir les chemins, faucher les bords de sentiers et informer la population locale et touristique.

0: Après Bloodsucker de Seal, on retrouve la CPTS pour parler des tiques.
1: Moi, j'aimerais bien quand même savoir pourquoi cette bestiole a son émission propre et qu'elle n'était pas avec les fourmis, les moustiques et les guêpes. Il y a des risques à se faire mordre par une tique?
2: Oui, alors la tique, elle ne transmet pas toujours une maladie, mais quand elle le fait, il peut s'agir donc de maladies potentiellement graves. Alors, la maladie de Lyme, c'est la plus connue, mais il y a aussi ce qu'on appelle l'encéphalite atique qui atteint le cerveau et des maladies qui ont des noms un petit peu barbares, qu'on va peut-être juste nommer, mais qu'on ne va pas développer, comme la tularémie, ou la babésiose, etc. Mais moi, j'ai du mal à les dire, je les connais très, très bien. Voilà, c'est des maladies qui sont graves, mais qui sont très rares en France. Par contre, la maladie de Lyme, donc on l'appelle aussi encore la borréliose de Lyme, et elle, c'est une infection qui est bactérienne, qui est transmise à l'humain par la morsure d'une tique qui va être elle-même infectée. Et cette maladie, elle est présente dans toute la France, et il y a une forte concentration de ces cas dans les zones boisées et humides, et comme dans le massif des Bauges.
1: Si on s'attarde un peu sur cette maladie de Lyme, Catherine, quelle est la cause de cette maladie et comment elle se transmet?
3: La cause de la maladie est une bactérie de la famille des Borrelia. Elle est transmise exclusivement par certaines tiques. Toutes les tiques ne sont pas infectées, mais dans les zones à risque, entre 10 et 30% des tiques adultes peuvent l'être. Donc, je pense que c'est surtout ça qu'il faut retenir. La tique doit rester fixée plusieurs heures pour qu'une transmission de la bactérie ait lieu. C'est pourquoi un retrait rapide est un geste de prévention essentiel. Donc l'inspection corporelle des humains et des animaux de compagnie est essentielle lors du retour de malade.
1: Ok, donc si on l'enlève assez tôt, normalement il n'y a pas eu le temps de transmettre la bactérie. S'il s'avère qu'elle nous a échappé, parce que c'est vraiment fourbe ces bestioles, aide-moi, une fois qu'on a cette maladie, qu'elle a été diagnostiquée, comment ça se passe?
4: Alors en fait, l'évolution de la maladie se déroule en trois phases. Une première phase qui est la phase précoce localisée, qui survient dans le mois, dans les jours et dans le mois suivant la morsure. C'est la phase la plus fréquente et la plus facile à traiter. Elle se manifeste souvent par une tache rouge, ronde ou ovale, qui s'élargit progressivement autour du point de la piqûre, souvent sans douleur ni démangeaison, on l'a dit tout à l'heure, puisqu'il y a un anesthésiant dans la piqûre, et parfois de la fatigue, des douleurs musculaires ou des maux de tête. À ce stade, un traitement antibiotique prescrit sans délai permet une guérison rapide sans conséquence. Deuxième phase un peu plus complexe, la phase disséminée précoce. Donc celle-là apparaît dans les semaines et les mois après la morsure. Si la bactérie n'a pas été éradiquée, elle peut se propager dans l'organisme et provoquer plusieurs symptômes. Des douleurs articulaires migrantes dans les genoux, les épaules, les chevilles. Des troubles neurologiques. Fourmillement, paralysie faciale, fatigue cognitive, et parfois des manifestations cardiaques comme des troubles du rythme cardiaque. Cette phase peut être un peu déroutante car les symptômes sont variés, intermittents et parfois difficiles à lier à une piqûre qu'on a oubliée ou qu'on n'a même pas nécessairement ressentie. Et puis on a une troisième phase qui est dite phase tardive, qui intervient après un délai beaucoup plus long, qui peut se compter en mois, voire en années. C'est très rare, mais ça peut survenir en l'absence de traitement et ça peut provoquer des arthrites chroniques, des troubles neurologiques persistants, des difficultés de concentration, des douleurs chroniques, des troubles de la mémoire même parfois, et une atteinte de la peau qui peut parfois arriver aussi. À ce stade, le traitement est plus long, et la récupération parfois incomplète.
1: C'est la boussole santé avec la CPTS sur Radio Alto. Alors Edmond vient de nous dresser un portrait de la maladie avec les symptômes quand même les plus vastes du monde. Comment on arrive à un diagnostic, Maud?
2: Alors le diagnostic, il repose avant tout sur l'observation des signes cliniques, donc tout ce que vient d'exposer Edmond. Et en premier lieu, ça va être l'apparition d'un ce qu'on appelle l'érythème migrant, donc cette rougeur Voilà, cette simple rougeur va suffire à poser le diagnostic et puis à commencer un traitement antibiotique, hein, puisqu'on a dit que c'était une bactérie, et sans attendre la prise de sang. Dans les formes un peu plus avancées, on va faire ce qu'on appelle une sérologie, donc c'est-à-dire une prise de sang, qui va permettre de détecter la présence d'anticorps qui seront dirigés spécifiquement vers la bactérie de la boréliose. Mais elle peut être quand même difficile à interpréter. C'est un petit peu la difficulté dans cette maladie. Parce que la sérologie, donc la prise de sang, peut être négative au début de l'infection. Et au contraire, elle peut rester positive longtemps après la guérison. C'est pour ça que des fois, on se dit oui, mais c'est positif. Oui, mais ça ne veut pas dire que tu as la maladie, etc. encore. Et voilà pourquoi le diagnostic, il repose toujours sur l'association de plusieurs éléments qui vont être les symptômes, comme on l'a expliqué, le contexte de piqûre, parfois on s'en souvient pas malheureusement, et l'évolution clinique, c'est-à-dire l'évolution des symptômes du patient.
1: Catherine, quel est le traitement qui peut être préconisé sur ce genre de maladie ?
3: Alors, le traitement principal repose sur la prescription d'antibiotiques ciblés sur une durée qui varie de 14 à 28 jours selon les cas. C'est le médecin qui établit l'ordonnance. Le traitement pris rapidement dès les premiers signes permet une guérison complète dans l'immense majorité des cas. Dans les formes plus tardives, une prise en charge pluridisciplinaire spécialisée peut être nécessaire en association avec neurologue, infectiologue, rhumatologue. Mais c'est quand même des cas plus exceptionnels.
1: Alors, on le disait tout à l'heure, c'est toi qui le disais, non d'ailleurs, il n'y a pas toujours une récupération complète. Donc, qu'est-ce qui se passe après le traitement, s'il s'avère que on n'est pas à récupération complète?
4: Alors, dans des cas rares, et heureusement d'ailleurs, certaines personnes rapportent des symptômes persistants après le traitement. Une fatigue chronique, des douleurs diffuses, des troubles cognitifs. On parle alors de symptômes et de syndrome post-Lyme. Il ne s'agit pas d'une infection active, qui d'ailleurs la rend difficile à détecter, mais plutôt d'une réponse inflammatoire ou neurologique résiduelle. Ce syndrome est encore en cours actuellement. Il nécessite une approche globale axée sur le soulagement des symptômes, le repos et parfois sur un accompagnement psychologique.
1: Et donc, comme d'habitude avec la CPTS, on va nous dire si tu veux pas la maladie, il faut la prévenir.
4: Alors, comme d'habitude, la meilleure réponse, c'est la prévention. Et c'est l'arme la plus efficace, évidemment. Alors, ça passe, on l'a dit tout à l'heure, par une protection lors des sorties en nature, avec, si possible, des vêtements longs, des répulsifs, une inspection précise au retour pour bien vérifier qu'il n'y a pas eu de piqûre, le retrait rapide des tiques, si on s'aperçoit effectivement que le tic est accroché quelque part sur la personne. La connaissance des signes précoces, pour ne pas laisser la maladie évoluer, on l'a dit tout à l'heure, il y a quelques symptômes, il faut y prêter attention et dès qu'on les constate, il faut se tourner vers son professionnel de santé.
1: Très bien. Alors Maud, sur cette bestiole qui nécessite à elle seule une émission complète, est-ce que tu peux nous faire un petit résumé?
2: Oui, alors déjà, dire que la maladie de Lyme, ce n'est pas une fatalité et puis ce n'est pas une obligation à chaque fois qu'on est piqué par une tique de développer la maladie, ça on l'a bien compris. Après, au-delà de ça, la maladie de Lyme commence à être une maladie qui est bien connue, elle est bien surveillée, elle est bien traitée, mais lorsqu'elle est détectée tôt. Donc c'est ça qui est vraiment important, c'est de se dire que voilà, il faut, dès qu'on a une piqûre de tique, c'est pas grave, on l'enlève, mais on surveille. Et voilà, ne pas céder à l'angoisse face à chaque morsure de tique, mais plutôt adopter des gestes simples de protection et puis de vigilance. Et on consulte surtout sans tarder si des symptômes apparaissent. C'est parce qu'évidemment, comme on le disait, dans la région des Bauges, voilà, il y a beaucoup de forêts, il y a une faune qui est très importante. Et le fait de se regarder après une balade, de faire attention avant d'y aller, cela fait partie des réflexes en fait qu'il faut intégrer pour profiter pleinement de la nature en toute santé. Et si on est spécifiquement sur la tique, on sait qu'elle est invisible, qu'elle est silencieuse et que c'est quand même aussi un enjeu de santé environnementale, et tu sais que c'est un sujet qui est important pour nous au sein de la CPTS. Donc, on ne veut pas la banaliser, on ne veut pas non plus que ça devienne une source de panique, mais comme le disait très justement Edmond, la prévention et la réactivité, bah, c'est les meilleures armes face à ce petit fléau quand même que l'on connaît depuis quelques années dans nos belles régions de forêt. Voilà, donc quand on revient de forêt, on inspecte ses mollets et le reste du corps. Voilà.
1: Donc, cueilleurs de champignons, baladeurs de forêt, vous le savez, on se regarde après. Merci beaucoup Maud, Catherine, Edmond pour ce moment de prévention.
3: Merci, au revoir.
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Chers amis auditeurs, auditrices, bonjour et bienvenue. C'est l'apéritif musette indicatif de l'émission, était interprété par notre ami Michel Prévost. Et tout de suite, je vous propose le Passo Occitan, interprété par Nathalie Bouchex. Et hop, c'est parti!

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Successivement, nous venons d'écouter « L'amour est une fleur sauvage », M. Bertrand Ambert, « Les marais de Sologne, quant à la roche », la Biguina Lili, Aurélie Gourbert, la Cumbia Maria, Sébastien Perrin, Keshui Bio, Seb Presta, les AOC de Valençay, Serge Conjade, le Slow Orchestre Génération Musette. Nous enchaînons avec Coplas, Virginie et Cyril Denray.

Cette émission se termine avec les titres suivants. Le plus bel amour de ma vie, Nicolas Devoir. Il faut pas se casser la nénette, Virginie Pouget. La parade des accordéonistes, Michel Pruvot. Samba chamaille, Franck Villain. Bouge sur le cul du rô, Laurent Micheletto. Laisse-moi t'aimer, Nicolas Grandfils. Traversons l'Espagne, Thierry Monico. Je vous souhaite une agréable semaine à l'écoute de vos programmes radio. Tout de suite, le final avec notre ami Michel Pruvot, les tubes de l'accordéon. Au revoir à tous et à toutes. Bisous.

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1: Il est midi ici à Paris, 13h30 à Téhéran, 6h à Washington. Bonjour à tous.
2: Karine Bellicha.
1: À la une, l'accord entre États-Unis et Iran pourrait être annoncé dès aujourd'hui, à en croire le chef de la diplomatie américaine. La percée dans les négociations de paix semble se confirmer de part et d'autre et valider un compromis en plusieurs étapes, avec en premier lieu la réouverture du fameux détroit d'Ormuz. Nous évoquerons aussi la cérémonie d'investiture de Romuald Ouadani à la tête du Bénin. Elle doit commencer dans les minutes qui viennent. Et puis les pompiers américains qui tentent toujours d'empêcher l'explosion d'un réservoir contenant des produits chimiques dangereux. C'est près de Los Angeles. Juliette Pietraszewski nous expliquera. Un accord entre les États-Unis et l'Iran est donc en voie de finalisation selon les deux pays. Téhéran a dévoilé plusieurs points. Il s'agirait d'un plan en trois étapes selon les Iraniens. La fin officielle de la guerre, le règlement de la crise dans le détroit d'Ormuz et l'ouverture d'une période plus longue pour négocier notamment sur le nucléaire. Mais tout cela est encore en cours de négociation. En marge d'une visite en Inde, le chef de la diplomatie américaine a laissé entendre qu'un accord pourrait être trouvé dans les prochaines heures. Marco Rubio.
3: Il y aura peut-être des nouvelles plus tard aujourd'hui. Je n'ai rien à vous annoncer pour le moment, mais il se pourrait qu'il y en ait un peu plus tard, ou peut-être pas. J'espère qu'il y en aura, mais je n'en suis pas encore certain. Des progrès ont été faits. En ce moment même, des discussions ont lieu. Il est possible que nous ayons quelque chose à dire, que ce soit plus tard aujourd'hui, demain ou dans quelques jours. Mais ce problème doit être résolu, comme l'a dit le président Trump, d'une manière ou d'une autre. L'Iran ne doit jamais posséder l'arme nucléaire. Le détroit d'Ormuz doit être ouvert sans péage. Les Iraniens doivent remettre leur uranium enrichi. Ce sont les points d'attention permanents du président. Et sa préférence va toujours à une approche diplomatique. C'est ce sur quoi nous travaillons actuellement. Mais ce problème sera résolu, comme l'a dit clairement le président, d'une manière ou d'une autre. Nous espérons que cela se fera par la voie diplomatique. C'est ce à quoi nous travaillons. Et je pourrai peut-être vous en dire plus au cours de ma visite.
1: Et le chef de la diplomatie américaine Marco Rubio, et c'est précisément sur la question du nucléaire remise à plus tard que Washington et Tel Aviv pourraient s'opposer. Donald Trump assure avoir eu un entretien positif avec Benjamin Netanyahou hier, mais les médias américains ont fait état ces derniers jours de stratégies divergentes des deux dirigeants, le président américain poussant pour une solution diplomatique, le premier ministre israélien souhaitant reprendre l'offensive pour éliminer toute ambition militaire nucléaire de Téhéran. La nuit dernière a été particulièrement difficile en Ukraine. Les attaques de drones ont été massives une nouvelle fois. 4 personnes sont décédées à Kiev et sa région. Le président ukrainien dénonce l'envoi de 90 missiles, dont un à capacité nucléaire. Un missile Oreshnik hypersonique. C'est la troisième fois depuis l'invasion de l'Ukraine que Moscou utilise cette arme de longue portée qui peut toucher l'ensemble de l'Europe. Le Kremlin confirme son utilisation, mais dit ne viser que des cibles militaires. Notez qu'RFI consacre un dossier complet à l'utilisation de ce missile Oreshnik et ses spécificités militaires et politiques à retrouver en une de notre site internet. Un nouveau bilan a été donné sur le front d'Ebola par les autorités de République démocratique du Congo. On dénombre désormais 204 décès probablement liés à la maladie et plus de 850 cas suspects. L'Ouganda, frontalier de la RDC, a confirmé hier 3 nouveaux cas, portant le total à 5, dont un décès. Romuald Ouadani va donc être officiellement investi président de la République du Bénin à Cotonou dans quelques minutes. Vainqueur de l'élection présidentielle du 12 avril face à un candidat de l'opposition modérée, il succède à son mentor Patrice Talon, qui quitte le pouvoir après 2 quinquennats, la limite autorisée par la constitution béninoise. Plusieurs délégations étrangères sont attendues à la cérémonie, mais aucun chef d'État venu de l'étranger, c'est la tradition inscrite dans le code de protocole du Bénin. À Cotonou, Jean-Luc Aplogan.
2: 16 délégations étrangères seront représentées à divers niveaux, parmi lesquelles celles du Mali, du Burkina Faso et du Niger, les trois pays membres de l'AES, Alliance des États du Sahel. Selon nos informations, les ministres des Affaires étrangères maliens et burkinabés sont arrivés à Cotonou samedi. Selon les mêmes sources, les officiels nigériens sont attendus peu avant le début de la cérémonie. La présence du Niger mérite d'être soulignée. Les relations entre Niamey et Cotonou restent en effet particulières. Tendue, frontières fermées et le régime nigérien a multiplié les accusations contre le président sortant Patrice Talon. La cérémonie débutera sur l'esplanade du palais des congrès de Cotonou, entièrement rénovée pour l'occasion, où tentes blanches et écrans géants ont été dressés pour accueillir 6000 invités. Le président de la Cour constitutionnelle proclamera les résultats de l'élection présidentielle avant que le président élu ne prête serment sous les coups de canon. Romuald Ouadani sera ensuite investi, grand maître des ordres nationaux, suivront la remise du drapeau, les honneurs militaires et le premier discours présidentiel. Jean-Luc Aplogan, Cotonou, RFI.
1: Aux États-Unis, un nouvel incident s'est produit près de la Maison-Blanche hier soir. Un homme a ouvert le feu contre un poste de contrôle de sécurité avant d'être abattu par les policiers du Secret Service. Alors que Donald Trump était présent dans le bâtiment, un passant a aussi été blessé dans la fusillade. Plusieurs médias américains ont identifié le suspect, un homme aux antécédents de troubles mentaux. De l'autre côté du pays, en Californie, les autorités craignent toujours l'explosion d'une cuve de produits chimiques près de Los Angeles. Avant-hier, près de 40 000 personnes ont été évacuées car une fuite a été signalée. Juliette Pietraszewski, bonjour.
4: Bonjour Karine.
1: Ce qui alimente les inquiétudes, c'est que les pompiers ont relevé une hausse de la température du produit contenu dans la cuve en question.
4: Oui, à l'intérieur de ce réservoir, 26 000 litres d'un liquide inflammable, le métacrylate de méthyle, utilisé pour la fabrication de plastique, un produit dangereux qui est passé de 25 à 32 degrés ce vendredi. La hausse est en moyenne d'un degré Fahrenheit par heure, ce qui est une mauvaise nouvelle, a par ailleurs déclaré un responsable des pompiers hier. Les équipes sur place cherchent à refroidir la cuve pour éviter une explosion, explosion qui pourrait envoyer des fumées toxiques au-dessus d'une vaste zone habitée, notamment dans les quartiers de Garden Grove, dans une localité du comté d'Orange, en grande banlieue de Los Angeles. Depuis les évacuations de près de 40 000 personnes dans la zone vendredi, les autorités tentent de mettre en place un système de barrières.

0: à la fin de la manifestation. En France, un peu plus de 24 heures après l'annonce officielle de la candidature de Gabriel Attal à la présidentielle, le maire du Havre, Édouard Philippe, également candidat mais discret médiatiquement, a donné une interview. Lui aussi, ancien Premier ministre, il réagit notamment à l'enquête pour détournement de fonds publics. Victorien Villaume.
1: Face à l'ouverture d'une information judiciaire, Édouard Philippe s'affiche serein et laisse entendre que cette affaire serait due à l'amertume d'une ancienne collaboratrice.
2: Elle n'avait pas le niveau que j'attendais. Dès qu'elle l'a compris, elle a commencé à dénoncer des faits dont elle considérait qu'ils n'étaient pas conformes à la légalité, ce que je conteste totalement. Bon, voilà, bah écoutez, la justice va faire son travail.
1: Le président du parti Horizon, souvent taclé sur sa discrétion, avance ses priorités, plus de moyens pour l'école, un meilleur financement du modèle social et une justice plus rapide. Il livre aussi ses premières décisions s'il venait à être élu, dissolution 3 semaines après l'élection et référendum sur la rigueur budgétaire.
2: On peut se fixer comme règle d'être sérieux. Le sérieux avec l'argent public, le sérieux avec les comptes de l'État, c'est pas une obsession de comptable. C'est la capacité à financer les efforts dont on a besoin et c'est aussi la capacité à être libre.
1: Et alors que les ambitions pour 2027 ne manquent pas à droite et dans le bloc central, le candidat balaye d'un revers de main l'idée d'une primaire.
3: Il n'y a pas de place pour cette primaire parce que la confiance entre les partis est beaucoup trop faible. Si Gabriel Attal gagnait cette primaire, je ne crois pas du tout que M. Lisnard ou que M. Retailleau considéraient que bah oui, il a gagné, donc on va le soutenir.
1: J'adore faire campagne, affirme Édouard Philippe, dont le premier meeting se déroulera à Paris au début du mois de juillet.
0: Et puis le Festival de Cannes a éteint ses projecteurs. La quinzaine est désormais terminée après avoir livré hier le palmarès du jury présidé par le réalisateur sud-coréen Park Chan-wook. Et c'est le Roumain Christian Mandjou qui décroche la Palme d'Or pour son film Fjord. Et c'est la deuxième de sa carrière. Voilà, c'est la fin de ce journal. Tout de suite, à suivre, Religion du Monde sur RFI. Restez à notre écoute.
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1: Bonjour à toutes et à tous, bienvenue dans l'agenda de Radio Alto. C'est parti pour les bons plans des Bauges. Dimanche 24 mai, dans le cadre de la fête de la nature, le Parc National Régional du Massif des Bauges vous donne rendez-vous à la Compote pour l'événement Cueillette Vivante, une découverte théâtralisée et contée à la rencontre des producteurs de plantes aromatiques et médicinales. Il faut s'inscrire sur le site parcdesbauges.com et c'est 2 euros par personne. Pour ceux qui veulent sortir du massif, ce dimanche 24 mai, en parallèle de la Nuit européenne des musées, une vingtaine d'établissements du réseau des musées de Savoie ont décidé de créer la première édition du Printemps des musées qui dure tout le week-end. Le réseau départemental des musées et maisons thématiques proposera un bouquet d'animations originales avec des concerts, des ateliers, des jeux pour tous les âges. Par exemple, une rencontre autour de la littérature et du vin au musée de la vigne et du vin à Montmélian, un atelier dépoussiérage et inventaire pour entrer dans la peau d'un conservateur à Tremplin 92 Montagne et Olympisme à Albertville, ou encore une enquête policière à mener au musée des costumes, arts et traditions populaires à Saint-Jean-de-Maurienne. Vous pouvez découvrir l'ensemble du programme sur le site internet patrimoine.savoie.fr. Et comme tous les soirs, il y a un concert au Brin de Zinc. Ce dimanche, c'est un groupe des États-Unis, High Desert Queen, qui se produira sur scène. 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

0: quoi ça?
1: C'est du rock'n'roll.
0: Ah oui, j'entends bien que c'est du rock'n'roll, mais c'est pas du tout ce qu'on avait dit.
1: Bah on avait dit quoi?
0: C'était une émission pour les enfants, on lisait des histoires.
1: Bah les histoires ça peut être rock'n'roll hein.
0: Ah ouais, t'as pas tort.
1: Et on va chanter des chansons?
0: Ouais, on peut chanter des chansons, ouais, mais pas que du rock.
1: Bah pourquoi?
0: Parce qu'il y a d'autres choses.
1: Bah c'est vachement bien le rock.
0: J'adore, ok.
1: Et on va danser aussi?
0: Ouais, on pourra danser aussi, mais...
1: Sur le canapé?
0: Non, alors ça c'est interdit, c'est trop dangereux. Et par contre, tu vois, on va redescendre un petit peu, quoi. Puis des fois, il y aura des relaxations.
1: Hein? C'est là pour se calmer?
0: Ouais, voilà, pour se calmer un petit peu, tu vois, genre...

0: Aujourd'hui dans ma cabane, il y a un album écrit par David Gautier, dont on a déjà lu un album. C'était « Oups, j'ai fait tomber le Mont Granier ». Cette fois-ci, c'est l'album de « La dent du chat », paru aux Contes Alpins aux éditions Boule de Neige. Installe-toi confortablement et on démarre cette nouvelle histoire. Il était une fois, sur les bords du lac du Bourget, un vieux pêcheur qui s'appelait Pépé Jules. Pépé Jules avait une belle canne à pêche, des hameçons de toutes sortes, un panier bien organisé et une petite barque bien pratique. Pourtant, il n'avait jamais ramené le moindre poisson, pas même une vieille chaussure, ni même un lacet. Tous les jours, Pépé Jules partait à la pêche et promettait à Marguerite, sa voisine, qu'ensemble, ils feraient un festin de poissons à son retour. « Allez, aujourd'hui, c'est mon jour. Je le sens, je vais pécho, je vais pécho. » Mais tous les jours, Pépé Jules revenait les mains vides et Marguerite restait sur sa faim. Un matin, usé par ses échecs, Pépé Jules hurla en levant les bras au ciel. « Mon Dieu, ô Seigneur Tout-Puissant, s'il te plaît, donne-moi un poisson, n'importe lequel, un lavaret, un humble chevalier ou même un poisson-chat. » Par chance, ce jour-là, il y avait du réseau. Et même si la connexion n'était pas très bonne, le bon Dieu entendit sa prière. « Tiens, un appel de Pépé Jules. Qu'est-ce qu'il me veut, celui-là ? Allô, Pépé Jules ? Qu'est-ce que tu dis, marin d'eau douce ? Un quoi ? Un lavaret ? Attends, je note, ok. Alors, on a dit un lavaret, un humble chevalier et un quoi ? Je n'entends pas très bien, la connexion n'est pas bonne ici. Attends, je vais me déplacer sur le bord du nuage. Allô ? Ah zut, ça a coupé. Quelques minutes plus tard, comme par miracle, Pépé Jules remonta trois belles prises. La première était un magnifique lavaret. La deuxième, un bel humble chevalier bien charnu. Et la troisième, un petit chat. Mais j'avais demandé un poisson-chat, pas un petit chat. Jules ramena à la maison les deux poissons et le chaton. Il posa le chaton dans une corbeille au coin du feu et il prépara les poissons à la cuisine. Puis il invita sa voisine Marguerite pour un dîner aux chandelles. C'était une soirée merveilleuse, exactement comme Pépé Jules l'avait rêvé. Marguerite était éblouie, Pépé Jules était sur un nuage. Pour remercier le bon Dieu de son geste généreux, Pépé Jules décida d'adopter le bébé chat. « Tiens, tu peux finir mon assiette. » Pépé Jules prenait bien soin de son petit chat. Mais il était surpris de voir avec quel appétit féroce il dévorait les aliments. Remarque, c'était bien pratique. Plus besoin de faire le tri sélectif. Jules pouvait vider ses poubelles en vrac dans la cuisine et en l'espace de quelques secondes, le chat engloutissait tout. Les bouteilles de verre, les conserves de thon vide, les pots de yaourt périmés, les pots de bananes pourries, ils dévoraient tout, même les orties du jardin. Un jour, Marguerite invita Pépé Jules à un goûter romantique à l'heure du café. Pépé Jules eut une idée. Il emporta son chaton dans un petit panier. Marguerite, qui adorait les animaux, surtout quand ils sont petits, mignons et poilus, allait certainement s'écrier « Oh, comme il est choupi, les petits choubidouminouches !» ou quelque chose du style. Elle ouvrit la porte et commença à fondre comme la neige au soleil. « Oh, mais qu'est-ce que c'est cette petite chose trop choupichou à sa mamounette ?» dit Marguerite. Pépé Jules marquait des points. Marguerite proposa au petit chat une part du gâteau au chocolat qu'elle avait confectionné patiemment. Mauvaise idée. Le chaton avala le gâteau en entier. Puis il mangea le petit sucre à côté de la tasse de café, puis il vida la cafetière, puis il dévora la tasse et les cuillères en argent. Et pourquoi pas la pâtissière pendant qu'on y est ? Le chaton sauta sur Marguerite et la mordit au bras comme s'il s'agissait d'une souris géante. Marguerite hurla. Pépé Jules tira le chat par la queue. Le chaton ne voulait rien lâcher. Il fallut l'assommer avec le rouleau à pâtisserie. Le goûter fut gâché. Dès lors, Pépé Jules enferma le chat dans la grange et il ne le laissa plus jamais sortir. Les jours passaient. Le petit chaton grandissait vite et il se transforma bientôt en une bête féroce et malodorante. Les poubelles de Jules ne lui suffisaient plus. Il avait toujours faim. Pépé Jules était inquiet. Le chat avait tellement grandi qu'il était devenu plus grand qu'un homme, plus puissant qu'un éléphant. Pépé Jules ne savait plus quoi faire de lui. Un jour, le monstrueux chat fit voler en morceaux la porte de la grange et il sema la panique dans la région. Il avait faim. Il aurait bien mangé une autre part de ce délicieux gâteau au chocolat et il salivait à l'idée de dévorer les mollets de la pâtissière. Il frappa donc à la porte de Marguerite. « Qui est là ?»«
1: Miaou ! Qui donc ?»« Miaou !
0: Jules, c'est vous mon ami ? Vous avez un chat dans la gorge aujourd'hui ?» Marguerite n'eut pas le temps de finir sa phrase. Le chat bondit. Pépé Jules plongea. Et la belle Marguerite se retrouva au ras des pâquerettes. Ouf ! Marguerite s'en sortait bien. Pépé Jules lui avait sauvé la vie et maintenant il était à deux doigts de conclure. Pendant ce temps, le chat mort de faim s'en prenait déjà à d'autres villageois. Il en croqua quelques-uns, il distribua des baffes à ceux qui l'attaquaient et ne semblait pas craindre les flèches ni les balles de fusil. Puis il s'enfuit dans la montagne de l'épine au-dessus du bourget du lac. Là, bien caché au fond des bois, il attaquait les passants, mangeait les randonneurs perdus. Et aucun chasseur aussi brave fut-il ne parvenait à l'abattre. La nuit, on l'entendait qui hurlait comme savent si bien le faire les chats.

0: Mais un jour, un jeune homme dentiste de profession à la bonne ville de Chambéry voulut gravir la montagne de l'Épine et franchir le col. Les villageois du Bourget du Lac tentèrent de l'en dissuader. N'y pensez pas. Au col vit une bête féroce, un chat monstrueux, énorme, hideux, colossal, sale au col. Le jeune homme n'en crut pas un mot. Mais oui, bien sûr. Et à la fin, la marmotte, elle met le chocolat dans le papier d'alu. Le hardi s'en alla gravir la montagne. Il arriva sans épine jusqu'au sommet de l'épine. Puis il se reposa un moment pour contempler la vue. Quand soudain, il sentit une odeur atroce derrière lui. Il se retourna, c'était l'énorme bête, gueule ouverte, prête à le manger tout cru. « Oh là là là là, que vois-je » s'écria le jeune homme. « Une bête carie, juste là !» Le gros chat s'arrêta net. « Oui, oui, juste là, une carie. Et je m'y connais, je suis arracheur de dents. Promettez-moi de ne pas m'avaler et je vais voir ça de plus près. » Le chat promit et le dentiste entra dans sa bouche. « Pouah, quelle odeur ! Ça sent la surinfection bucco-dentaire à plein nez. »« C'est bien ce que je pensais, » confirma le chirurgien. Une carie profonde avec une infection gingivale qui a atteint le nerf de la dent. À ce stade, la dent doit être arrachée. Donnez-moi une minute, je vais vous arranger ça, c'est ma spécialité. » Alors le jeune homme accrocha une longue corde autour d'un rocher et l'autre bout à la dent cariée. Puis il poussa le rocher dans le vide qui fit basculer le gros chat dans le lac qui arracha la dent malade qui se mit à voltiger dans les airs qui se planta en haut de la montagne. Depuis ce jour, la dent du chat domine majestueusement les eaux du lac du Bourget et le gros matou a disparu dans les profondeurs du lac. Mais attention, certains jours, si vous voyez la surface de l'eau qui se met à frémir, éloignez-vous. C'est peut-être le chat prisonnier des eaux qui hérisse de poils. Je te propose maintenant d'écouter la chanson « Dent du chat » chantée par Amélie Pierre de la Baraque à Plumes. Tu m'en diras des nouvelles. À tout à l'heure.
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Alors, qu'as-tu pensé de cette chanson? Incroyablement rock, hein? Eh bien, écoute, pour aujourd'hui, on va terminer notre petite session comme ça, exceptionnellement. Pas de moment zen, mais toi, tu peux en inventer un. Tu peux faire le chat en yoga si tu as envie de redescendre un peu en énergie. Tu peux dessiner peut-être l'histoire. Tu peux faire plein d'autres choses. Et je te donne rendez-vous à la prochaine édition. Allez, à bientôt!

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On peut vous juger par vos paroles. Alors faites attention à vos paroles, mon frère. Pas de temps à jouer, car 1995 est ici. Et c'est notre année.

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0: Allez, c'est parti! Et bonsoir, bonsoir, ici ton émission préférée ou la mienne, on ne sait pas, ou peut-être nos émissions préférées, Karatoké, et nous sommes déjà à la 14e. Ce matin, ça dépend quand tu nous écoutes, dans ta voiture avec ta tartine de beurre, nous avons autour de la table, nous avons Letty. Bonjour Letty.
2: Hola.
0: Ça va?
2: Oui, ça va très bien.
0: Nous avons aussi Chloé. Chloé qui va faire la technique, qui va chanter, qui fait tout. Elle est Shiva.
3: Je me sens super à l'aise.
0: Hola.
3: Comment je pourrais dire? Guten Tag.
2: Ah oui.
0: Comment est-ce?
3: Moi je suis plutôt allemande.
0: Bah ouais, mais j'y peux rien, moi je connais pas un mot d'allemand donc. On fait un bisou à Anne et à Margot qui sont pas avec nous ce soir et un petit bisou dédicace à Charlotte qui, même si elle est pas avec nous, est dans nos cœurs et nous a tout installé, tout préparé. Merci Charlotte, merci à tous. Nous avons une des invités surprises que vous allez découvrir tout à l'heure en chanson. Vous allez aussi découvrir le thème de l'émission. Et au cas où, un petit rafraîchissement, si vous n'avez pas écouté l'émission 1, ni l'émission 2, ni la 3, ni la 4, bon, je ne vais pas vous le faire jusqu'à 14, mais si vous n'avez jamais écouté l'émission, c'est une émission où on chante en direct sur des bandes-sons ou avec des instruments. Et ce soir, on va voir s'il y a des instruments ou juste de la bande-son. Ce sera la surprise.
3: Dis la vérité.
0: La vérité?
3: Il n'y a pas qu'une invitée. Il y a plusieurs personnes dans la pièce.
0: Alors oui. Alors on a une invitée qui va chanter et on a des invités observateurs. Car sache que Radio Alto est une radio associative. Donc si tu veux devenir bénévole, si tu es juste curieux, si tu as envie de participer, c'est très simple. Alors on n'est pas obligé de chanter. Vous pouvez créer votre propre émission, comme Chloé qui a créé son émission qui s'appelle Itinérance, que je vous conseille d'écouter en podcast sur radioalto.info, rubrique nos émissions dans les voies d'Alto.
3: Super.
0: T'as vu, hein?
3: Ah, parfait.
0: Donc, vous pouvez venir avec votre idée d'émission. Ceux qui sont pas à l'aise devant le micro peuvent venir avec leur idée de technique pour jouer avec tous les boutons qui clignotent. Et puis, si vous avez juste envie de partager des moments, il y aura toujours une petite mission qui pourra rendre service, tenir le compte Instagram, soutenir les travailleurs salariés à qui on passe le bonjour. Donc on va peut-être commencer, hein, parce que on a quand même très envie d'entendre la douce voix de nos invités, de notre invité on ne sait pas trop. Du coup, moi je vous propose de commencer. Notre invité va s'installer au micro-champ. Oui. Il va falloir que garder le casque ou sinon prendre le casque
3: et
0: de
3: du coup,
0: son voisin.
3: Là, le but. Ah oui, elle peut garder carrément son. Ou il, je ne sais plus qui c'est.
0: Ouais. Ils peuvent.
3: Mais du coup, c'est vrai qu'on ne parle pas tout de suite d'elle et on laisse le suspense.
0: Voilà.
3: Et elle va faire sa chanson.
0: Et comme ça, on vous laisse vous faire votre propre image mentale de notre invité avant qu'il, elle, se présente avec vous. La première rencontre quand on chante, c'est avec la voix. On vous laisse aussi peut-être deviner le thème choisi par notre invité. Et puis, dès que cet invité...
3: Par des gestes, est-ce que cet invité voit bien l'écran? Est-ce que tout va bien? Super. Okay. Parce que là, on est tous les uns sur les autres. C'est une partouze géante. Hein.
0: Ah bah alors,
3: À part qu'il n'y a qu'un mec. Non,
0: alors là, je vais te dire qu'il va y avoir beaucoup de bénévoles qui vont arriver d'un coup. Je pense que tu vas augmenter le recrutement de Radio Alto d'une façon drastique.
3: Allez, on est bon. Je lance.

0: Bravo, bravo. Magnifique.
1: Yes. Oh, punaise.
0: Pas évident à chanter, magnifique.
1: J'ai adoré.
2: Ouais.
3: Ah, quel accent anglais.
2: Ah ouais.
3: My darling.
2: Ah ouais, c'était franchement, super. Bravo.
0: Elle a pillé le game.
1: Ah ouais, carrément.
4: Je t'expliquerai jamais comment j'ai appris à chanter anglais et à parler anglais surtout.
2: Ah bah si, on veut savoir du coup.
3: Bien sûr qu'on va le savoir.
2: Ah bah oui.
1: Super. Non mais moi je suis bluffée. Hein.
4: Bah, j'ai grandi en station en Tarentaise. Et figure-toi que quand tu grandis en station en Tarentaise, bah à l'époque de mes 17 ans, d'ailleurs j'ai toujours 17 ans aujourd'hui, il n'y avait que des Anglais. Du coup, si tu voulais boire un coup ou jouer au billard, il fallait apprendre à parler anglais.
1: Ah d'accord.
4: Et voilà, du coup, bac plus 52.
1: Ah, en anglais.
4: Bah pour boire des bières.
1: Super.
4: Quelle non. meilleure motivation pour apprendre
3: super.
4: À parler.
3: Super.
1: Super.
4: Marvelous.
2: Great.
1: Ah ouais, c'est bluffant.
2: Ouais. D'accord. Bon, du coup, vous avez entendu la voix de notre invitée. Vous savez donc qu'il y avait une invitée. C'est une fille.
3: Oui.
2: Et qu'est-ce que tu nous as chanté pour ceux qui n'auraient pas reconnu
4: Alanis Morissette.
2: Et le titre est
4: Hand in my pocket.
1: Yes.
2: Et du coup, le thème de l'émission, c'est sur les mains, c'est sur les poches, c'est sur les jeans.
4: C'est sûr, bah du coup si on prend Hand in my pocket, ça
1: change
4: peut
1: pas le thème s'il te plaît.
4: Ah ouais merde.
1: Parce qu'on a
4: attends, les mains, les poches, les jeans.
1: Elle fait, ah bah en fait le

0: presque.
1: Bah, j'avais déjà 7 ans.
2: Année... Ah, 7 ans, bah, ça va.
3: Oh, mais ça
2: va.
3: Dire, t'as 17 ans.
0: Bah, ouais.
1: Année 90, ça va de 90 jusqu'à 99. Hein.
3: Ouais, ouais, c'est ça.
1: Parce qu'Alanis Morissette, c'est pas 90, c'est,
3: pas 90.
1: C'est plutôt 97,
3: ouais,
1: 98,
0: 96 même. And in my pocket.
1: Ah, ouais, j'avais pas le titre, j'avais pas vérifié avant.
0: Non. Bah, c'est bon.
1: Ah,
0: on
1: oui.
0: est dans le thème.
1: C'est ça, oui.
0: Vous
1: oui.
0: commencez à m'embrouiller là.
1: Ah, pardon, excuse-nous.
3: C'est normal.
1: Est-ce qu'on ne ferait pas un petit jingle présentation de l'invité pour qu'on puisse lui poser des petites questions
0: bien
1: à
0: sûr.
1: La carte pour découvrir. Qu'est-ce qu'il fait, qu'est-ce qu'il a, qui c'est celui-là.
0: Chloé à la technique.
1: D'ailleurs, Chloé à la technique, il est un peu long.
4: Elle est terrible.
1: Il faudrait le raccourcir un peu.
3: Le couper.
1: Ouais.
0: Regardez la technique.
3: C'est pas mal, hein.
1: Eh oui, ouais. Vous allez l'aimer, notre invité.
3: Un petit peu en fond.
2: Bon. On sait pas.
1: Monsieur, on sait. Est-ce que déjà tu voudrais nous dire ton prénom ou ton nom d'emprunt si tu veux pas qu'on te reconnaisse?
3: Lily!
1: Bonjour Lily, bienvenue.
3: Et non, tu ne rêves pas Réseau des Bauges. C'est
1: oh,
3: bien la Lily que tout le monde connaît.
1: Oh, c'est bien The Lily, The Lily.
3: Oh my
1: in
3: god.
1: English.
3: Oubliez-moi.
0: Je la vois cette photo en plus sur WhatsApp, t'as des lunettes. Pour moi, je me suis dit, j'ai mis longtemps à te reconnaître. T'as des lunettes, des beaux yeux bleus.
3: Tu vois, j'essaye d'être.
1: Incognito.
3: Anonyme. Ça marche jamais.
0: On a une star.
1: Ouais.
3: Putain, une diva. Ah non, attendez. Sur le réseau des beaux, je suis une diva. Il faut quand même savoir que, voilà. Je veux dire. Bon, pardon.
1: Du coup, on vous a dit qu'il y avait des personnes en observation.
3: Oui, s'il te plaît.
1: Et donc, on a un certain Nicolas.
5: Nicolas, c'est ça. Ouais.
1: Voilà. Qui va peut-être poser la première question à notre invité.
5: Allez,
1: soyons fous.
5: Je me lance. Bah, bonsoir tout le monde, hein, merci pour l'accueil déjà. La question, elle est simple. C'est le style musical que tu écoutes le plus.
3: Il n'y en a pas.
5: Ça dépend du mood.
3: Ah ouais, ça dépend vraiment du mood, de la lumière, de la saison, de mon cycle. La température ambiante.
1: Et là, actuellement, ce serait quoi que t'écoutes en ce moment, comme style?
3: En ce moment, avec le printemps qui arrive, j'écoute, tu vois, genre Billy Django. Alors attends, faudrait que je retrouve.
2: Ah oui, attends, vas-y, chante un peu.
3: Billy Django, Billy Django.
2: Ouais, super. C'est la brésilienne.
3: Oui.
2: Et son nouvel
3: Marbeuse,
2: album.
3: Marbeuse, j'adore.
2: Comment elle s'appelle?
3: Faut inviter le soleil, là, il y a un peu
2: vous
3: trop
2: l'avez?
3: De vent frais.
2: La brésilienne?
3: Ben je l'ai, mais j'ai pas mon téléphone avec moi, sinon Diviseur, il me balance tout, mais là, j'ai oublié.
1: Bon, si vous en souvenez...
5: C'est pas Sarah Coelho?
3: Oui,
2: c'est vrai, merci.
3: Magnifique.
1: Ah, il est fort, c'est Nico, il est fort.
2: Putain, il nous a rattrapé.
0: Excusez-moi, c'est pas...
3: c'est Flavia.
5: Pas ça.
3: Flavia Coelho.
1: Elle est forte, cette laitue, oh là là.
5: Quand je te disais qu'on était complémentaires.
2: Et toi, elle a son micro dans la main, là, elle va chanter.
1: Chut. Est-ce que notre deuxième observatrice voudrait poser une question à la carte à notre invité? Alors, c'est Lou.
6: Bonsoir tout le monde. Alors, quelle chanson est incontournable pour se consoler selon toi?
3: Ah, ça c'est Algie, Something Good.
2: Je l'adore.
3: Oh yeah.
2: Tu sais que je les ai vus en concert.
3: Mais moi aussi je les ai vus en concert.
0: Et comment tu le prononces celui-là?
3: Pardon.
2: Ça y est, je commence.
0: Non, c'est Algie.
3: Algie.
0: Bah oui, bah comment je le prononce?
3: Bah non, mais c'est comme Armanet.
0: Ah oui, pardon. Algie.
1: Je connais pas, ça fait comment?
0: Musilek. C'est super, hein.
1: Ça fait comment?
3: Attends, comment on fait?
0: Je connais pas la chanson, j'arriverai pas
3: attends,
0: à la
3: mais c'est la pub de la voiture en plus. Attends, j'ai la meilleure voix que t'as jamais entendue à Carrefour.
1: Non, je connais pas, je crois. Non, mais je regarde pas les pubs non plus, donc.
3: Attends, mais là, normalement, tu nous sors la musique en live en fait.
2: Putain,
5: c'est un blind test en fait.
3: Bah oui, bien sûr, c'est le blind test.
2: Laquelle?
3: Something Good.
2: Ah ouais, ouais, Something Good, excusez-moi, bah, je vais la sortir tout de suite, ça va partir, juste le temps.
3: Je peux chanter une souris verte en attendant si tu veux.
1: Oh non, on va te poser une autre question.
2: Hein. C'est un live, j'ai un live.
1: Si tu veux.
2: C'est nul.
1: Si tu veux. Moi, je te pose la question en attendant qu'elle trouve Alt J et Ctrl Alt J majuscule. Quelle est la chanson de ta playlist qui te rend zen?
3: Ben, ça, quand on connaît mon tempérament, c'est-à-dire que me rendre zen... Putain, alors, attends, c'est quel niveau? Oh, si, ça peut être du Chopin, par exemple.
1: Ok.
3: Ouais. Chopin, ça me rend bien zen.
1: Ok. Ça marche.
0: Allez, next. Alors, quelle est la chanson que tu souhaiterais chanter un jour?
3: Où ça?
0: Ben... Je sais pas, chez ta grand-mère.
3: Mais elle est morte.

0: En concert
1: Ah, une chanson en concert.
2: Une chanson peut-être que tu adores et que tu aimerais chanter un jour.
0: Tu la connais bien,
2: ces
1: mais
0: deux,
1: on a le droit de sortir des autres trucs que des années 90.
2: Ah bah bien sûr.
1: Tu vois, genre Pink. And so what? I'm still a rock star. I got my rock move. And I don't need you. Un truc, tu vois, bien introverti.
0: Ouais, c'est vrai. Ouais. Ouais. Ça te ferait bien sortir.
1: Mais ouais, putain, Pink, la meuf, elle déchire tout, quoi. Ouais.
3: Moi, j'en ai un peu marre parce que t'aimes tous les gens que j'aime bien.
1: Ah bah voilà.
0: Ouais, franchement.
3: Enfin, sauf Altoji, parce que je connais pas, mais...
1: Oh là là.
3: Ni Paolo Coelho et
2: non.
3: Manuela...
2: Flavia, Flavia.
1: Flavia, Manuela, Cristiano
3: Paolo
1: Ronaldo.
3: Coelho,
1: c'est rien à voir. Hein.
3: Oui, c'est un auteur.
1: Ah oui,
3: j'ai fait exprès. C'est une fausse bourde.
0: Allez, moi, je dis la mienne. C'est, moi je tombe tout le temps sur celle-ci. Quel est le prochain concert où vous souhaiteriez aller?
1: Je peux pas le dire parce que je l'ai réservé hier soir.
0: Ah bah
1: et que c'est en mars l'année prochaine. Et que si je le balance, mais laisse tomber, vous pliez mon game.
0: T'as pas le droit de dire Céline Dion?
1: Ben non, mais j'ai pas le droit de le dire si mon homme il écoute. Mon âme, tu dois fermer tes oreilles.
0: C'est bon.
1: Bah non. Magic System.
0: Oh.
1: Une histoire de c'est le magic in the air.
0: Ah ouais, j'avais pas celle-ci, tu vois, deux.
1: Bah, et un des premiers gaou n'est pas gaou. Oh là là.
2: Eh, mais tu sais qu'ils sont passés gratos à Annecy sur le paquet.
1: Oh, ça m'agace. Et pourquoi on me dirait jamais rien, moi?
2: Bah,
1: quand?
2: C'était quand?
0: En 94.
2: C'était... Non, c'était l'année dernière, parce que mes gamins, ils y sont allés.
0: T'as des enfants?
2: Non,
1: je les ai volés à la voisine.
2: Ouais, mais il pleuvait. Voilà.
0: Voilà.
2: J'essaie de.
0: Ok.
2: Bon bah c'est bien.
0: Donc, par contre, juste pour vous dire que j'ai une place pour Céline Dion, donc je vais voir Céline Dion.
3: D'accord.
0: Je sais que vous avez pas du tout été véreux, mais j'avais besoin de le dire à la radio.
3: Bah moi je vais voir Calogero.
0: Déjà vu.
3: Bah moi aussi.
2: Oh, wow. Bah et nous on va. Bah on va aller au Festival de la Paille.
4: Ah grave.
2: Ah ouais.
4: Pigarin, c'était HK.
0: Ah super, de la paille c'est où?
4: À Métabier, juste à la frontière suisse.
0: Métabier.
4: Ouais, Métabief.
1: HK et les Saltimbanques.
4: Oui, ouais, belle prog.
1: J'ai le droit de faire la parenthèse ou pas?
4: Vas-y, vas-y.
1: Vas-y, tu sais d'où je viens moi, je viens de Roubaix, wesh, tu sais d'où il vient HK, c'était mon voisin.
0: Ah ouais?
1: Bah bien sûr, Roubaix la base.
0: Roubaix c'est dans le nord?
1: Non, c'est dans le nord.
0: Ouais, mais du coup tu peux parler ch'timi.
2: Le ch'nord.
1: Bah sûr que je sais parler ch'timi ou
0: quoi. Ouais, mon copain il va être trop content là.
1: Et donc tu crois qu'il vient le nom de la baraque à fripe?
0: Ah.
1: Ah bah ouais.
3: Et tu pourrais pas nous faire une annonce avec ton truc Bienvenue sur Radio Alto, la radio, ce que tu veux, qui finit en haut.
1: Attends. Attends, comment on pourrait dire ça? Salut Mecho, vous passez un bon moment à la radio, et ici chez toi le Radio Alto, et on n'est pas là pour faire des carmichetoules.
0: Oh,
1: putain, je me suis lâchée.
3: Trop bien. Bah voilà, merci Lily.
0: Ok, merci Lily. C'est ta dodo.
3: Alors ouais, moi je vais arrêter de m'appeler dodo, je vais voir ça. Moi je suis désolée, je vais un peu casser l'ambiance.
2: Ah.
3: C'est une chanson qui tombe pile poil pour les années 90. Elle est sortie en 1990, pile poil.
1: Mm-hmm.
3: Donc là, je suis pile dans le thème. Par contre, moi, vous savez, j'aime les chansons qui font pleurer les mémés.
2: Ah ouais.
3: Voilà. Donc c'est une chanson de Prince, mais qui n'est pas connue de Prince.
0: Mais par contre, excuse-moi, je parle plutôt partie technique.
3: Mm.
0: On est d'accord que c'est le fichier que tu m'as donné tout à l'heure.
3: Oui.
0: Désolé, on est à la radio,
3: oui.
0: On dit tout.
3: Et c'est pas un karaoké. C'est Olivier qui m'a fait une trame piano. Donc si vous voulez ouais, si vous voulez écouter, son nom d'artiste c'est Duplom, Duplom. Il est sur Deezer, Spotify et il fait de la musique un peu électro. Mais là c'est juste un morceau de clavier qui m'a fait rien que pour moi.
2: Et moi j'ai une question, est-ce qu'on va entendre une tronçonneuse ou pas?
3: Ah ouais, on a oublié le carabref.
2: Bah depuis tout à l'heure, j'ose pas, je fais des appels d'œil.
3: Ah non,
0: le carabref. Okay.
3: Ah oui, et ben.
2: Bah on verra.
3: Bah on y va alors le carabref.
2: Allez,
3: bon. Ah ouais.
2: Moi, j'ai envie d'entendre un.
3: Ah peut-être que j'ai pas fait la tronçonneuse.
5: Bienvenue dans le résumé. De karatoké. Attention, toujours à la tronçonneuse.
6: On a appelé ça l'automne de la vie, je trouve que c'est beaucoup plus poétique. Mais la vieillesse, elle nous suit depuis le départ.
2: Évidemment.
7: Je ne pouvais pas parler de l'automne de la vie, car je ne l'avais pas vécu. Et pourtant, je connais bien le cycle des saisons.
8: Et voilà, arrivé à l'automne de notre vie, finalement, qu'est-ce qui nous resterait ?

0: Oui.
1: On t'a rencontré un soir de concert. On était dans un concert très très intimiste chez Manu Belcombe.
0: Qui nous font la zique au fond du souvenir. Après, je crois.
1: Ça en est fini.

J'ai été sublimement accueillie par une équipe extraordinaire, des dames, parce qu'il n'y avait que des dames vraiment magnifiques sur toute la ligne, de haut en bas, de bas en haut et à l'intérieur. Je suis ravie d'avoir participé à cette émission, d'avoir été invitée par de charmantes personnes. Et je souhaite à beaucoup de pouvoir prendre ma place, et, parce que franchement, on passe un excellent moment. Voilà, c'est le mot de la fin.

0: Et voilà, c'était, merci Letty de l'avoir rappelé, le résumé de l'émission numéro 13. Et si vous voulez écouter toutes nos émissions, c'est super simple, on va dans Radio Alto, nos émissions, rubrique Karatoké, et vous pouvez choisir tous les thèmes. Donc le thème de la dernière émission, c'était l'automne de la vie et la vieillesse. Et là, on est dans les années 90.
1: Fais-nous pas repartir alors que tu vas nous faire chialer.
0: Je vais peut-être pas vous faire chialer. Hein. Donc du coup, je disais que la bande-son a été faite par Duplom, D-U-P-L-O-M, et que je vous invite à l'écouter sur Spotify parce que bah, c'est un copain, il sait trop bien ce qu'il fait. Il fait de l'électro, il fait aussi des vidéos sur, pour accompagner ses musiques.
1: Mais ok. Voilà. Du coup, là, tu vas chanter comme ça, là, sur sa...
0: Sur sa petite...
1: Donc tu peux chanter d'ici.
0: C'est ça.
1: Allez, let's go. Oh. Tu me fais un petit signe de la main.
0: Eh ben, quand tu veux.
1: Je vais préparer. Allez.

0: Bravo.
1: Magnifique.
2: Bravo, Dorothée.
3: Tu as parlé de Prince, mais pour moi, c'est Sinéad O'Connor qui chante ça.
0: Tout à fait, mais c'est une chanson de Prince qu'il trouvait pas, qu'il a écrite lui, mais qu'il ne voulait pas chanter lui parce que ça ne correspondait pas à son image de symbol.
3: Ah ouais.
0: Et du coup, Sinéad O'Connor l'a récupéré. Et après, il y a une version de Prince qu'il a rechantée derrière. Mais c'est Prince qui l'a écrit.
3: Ouais.
0: J'ai fait exprès pour vous induire en erreur.
3: Qu'est-ce que t'es malicieuse.
0: Oui.
3: Ouais, très très belle chanson, très difficile aussi à chanter. Ouais, j'étais en apnée tout le long.
0: Ça allait?
2: C'était super.
3: Trop bah, si j'étais en apnée, c'est que ça allait.
0: Ah, je sais pas. Tu peux être en apnée des oreilles, tu vois, pour pas écouter.
3: Ah non, j'étais en apnée de la bouche.
2: Ça s'appellerait pas de l'apnée.
3: T'as bien entendu, je l'ai pas ouverte.
2: Non, mais c'était super, c'était à ton image.
0: Merci.
2: Non, mais je veux dire, à chaque fois, ça part dans voilà, ta version à toi, ta traduction de la musique, et j'ai adoré. J'avais oublié que c'était de Prince, ça, moi.
0: Tu le savais?
2: De Prince.
3: Non, moi, je
2: de
3: le Prince. Savais pas. Non, mais attends, oh. Il avait changé de nom aussi. Hein. C'était.
0: Love Symbol, mais c'était après.
3: Ah non, il y en avait de. Il y en avait encore un autre. Il avait un autre nom encore.
2: On lui fait pas, Letty, on lui fait pas.
0: Mmh. Mais ça, moi, je sais pas. Je suis pas très calée en Prince.
1: En tout cas, ça fait plaisir de la réécouter encore plus de ta bouche.
0: Merci, c'est vraiment, gentil. Ouais. C'est très gentil. J'ai l'impression que je meurs à chaque fois que je chante.
3: Bah, on meurt tous. On meurt tous à chaque fois que tu chantes.
0: Désolée pour avoir cassé l'ambiance encore, parce que je chante que des chansons tristes.
2: Ouais, c'est vrai que par contre, tu nous as un peu plombé l'ambiance, du coup, je vais un peu la réchauffer.
0: Alors, par contre, moi, je tiens à dire qu'il y avait un invité de Letty pour lequel j'avais prévu une chanson gay.
3: Ouais.
0: Qui a annulé, j'ai jamais pu vous faire ma chanson gay. Hein.
3: Bah ouais, ben.
2: Gay homo ou...
0: Non, gay joyeuse, quoi.
3: Sinon, tu bah ouais, pour l'instant, cette émission.
0: Non, mais on va trouver une date, parce que je voudrais bien pouvoir la chanter quand même, je me suis préparée et tout. Pour une fois que j'ai trouvé une sympa gay.
2: Oui, et il va y avoir avant. Moi, j'étais déjà prête à chanter.
0: Une minute joyeuse.
3: Ouais, une minute
0: c'est
3: philosophique.
0: C'est pas l'âge minute joyeuse.
2: Bah oui.
0: Oh, trop bien.
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une première, le chef du gouvernement Jean-Pierre Raffarin a assisté aujourd'hui à l'Assemblée générale du MEDEF où Ernest-Antoine Seillière a été réélu président. Les deux hommes ont évoqué un nouveau partenariat entre les entreprises et le gouvernement.

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1: Voici une chanson hautement littéraire. Ça s'appelle « Débit de l'eau, débit de lait ». 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
1: Bonjour à toutes et à tous, bienvenue dans l'agenda de Radio Alto. C'est parti pour les bons plans des Vosges. Dimanche 24 mai, dans le cadre de la fête de la nature, le parc national régional du massif des Vosges vous donne rendez-vous à la compote pour l'événement Cueillette vivante. Une découverte théâtralisée et contée à la rencontre des producteurs de plantes aromatiques et médicinales. Il faut s'inscrire sur le site parcdesbauges.com et c'est 2 euros par personne. Pour ceux qui veulent sortir du massif, ce dimanche 24 mai, en parallèle de la Nuit européenne des musées, une vingtaine d'établissements du réseau des musées de Savoie ont décidé de créer la première édition du Printemps des musées qui dure tout le week-end. Le réseau départemental des musées et maisons thématiques proposera un bouquet d'animations originales avec des concerts, des ateliers, des jeux pour tous les âges. Par exemple, une rencontre autour de la littérature et du vin au musée de la vigne et du vin à Montmélian, un atelier dépoussiérage et inventaire pour entrer dans la peau d'un conservateur à Tremplin 92 Montagne et Olympisme à Albertville, ou encore une enquête policière à mener au musée des costumes, arts et traditions populaires à Saint-Jean-de-Maurienne. Vous pouvez découvrir l'ensemble du programme sur le site internet patrimoine.savoie.fr. Et comme tous les soirs, il y a un concert au Brin de Zinc. Ce dimanche, c'est un groupe des États-Unis, High Desert Queen, qui se produira sur scène. 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
8: L'étang aux libellules est un roman de la talentueuse autrice anglaise Eva Ibbotson, publié en France par les éditions Albin Michel. Ce roman a pour fond un cadre historique, les prémices de la Seconde Guerre mondiale. S'il commence à Londres, il se déroule ensuite dans une école de la province anglaise, où la jeune Tally est envoyée pour poursuivre sa scolarité. Cette école, un peu particulière, est très critiquée par les londoniens de bonne famille, car elle laisse aux enfants une grande liberté. Ceux qui y étudient sont plus ou moins vus comme des fous. Un peu impressionnée au départ d'être loin de chez elle, Tally prend vite goût à cette nouvelle vie. Alors que le monde se morcelle avec les invasions de plus en plus inquiétantes d'Hitler, un petit royaume fictif, la Bergani, invite les enfants de toute l'Europe à participer à une présentation de danse folklorique dans sa capitale. Tally pousse ses amis et professeurs à participer. Les voici partis vers la Bergani, dans l'intention de participer à cet événement censé apporter un peu de paix entre les peuples. Ils sont encore loin de se douter que les nazis vont profiter de cette convention pour frapper et qu'ils se retrouveront, malgré eux, au cœur d'un mouvement de résistance. Ce roman nous parle donc avant tout de liberté, que ce soit celle des enfants dans la vie quotidienne ou à l'école, celle des enfants pendant la guerre, ou, plus globalement, celle des peuples. L'écriture poignante d'Eva Ibbotson ne tombe jamais dans le pathos. Au contraire, nous vibrons avec ces personnages, des personnages forts, volontaires et épris de cette fameuse liberté. Je vous conseille vivement cette lecture, qui, quoique fictive, trouve toujours ses échos dans notre société actuelle.

0: Pendant un moment, le quai numéro 1 demeura vide. Du moins, vide de quiconque aurait pu partir au pensionnat. Il y avait bien une fille qui faisait le poirier près du guichet. Sa jupe retombait autour de sa tête et ses culottes blanches n'avaient pas de poche. Un garçon brun, aux cheveux en bataille, apparut, portant un bocal en verre contenant une bête chauve et blanche. Ses lacets étaient défaits et de l'eau gouttait du bocal sur son pull qui s'effilochait. Un autre garçon, vêtu d'un bleu de travail, tenait une banderole qui disait « À bas les tyrans !» Derrière lui, arriva une très jolie fille, aux pieds nus. « Appartiennent-ils à un cirque ?» se demanda tante Esther à voix haute. « Ou n'ont-ils pas les moyens de s'acheter des chaussures ? Ces pauvres pieds !» D'autres enfants les rejoignirent, ainsi que quelques adultes. Une femme habillée comme une paysanne aztèque, une couverture autour du cou. Un homme en costume de velours côtelé, avec de grosses pièces sur les manches et un accroc dans le pantalon. Un autre tout petit et très gros, avec une énorme barbe. Le train entra en gare dans un nuage de fumée. « Excusez-moi !» Le docteur Hamilton avait intercepté un porteur. « Est-ce le train pour Sainte-Agnès ? Le train de Delderton ?»«
1: Pour sûr !» répondit le porteur. « Restez à l'écart, monsieur. Ceux-là, ce sont des sauvages. »

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6: Les garçons?
7: Oui, Agnès.
6: J'ai écouté la dernière émission du KGB et j'espère que vous n'avez pas trop pris l'habitude de mon absence.
7: Non, Agnès.
6: David, tu veux bien couper la musique pendant que je parle?
8: Oui, pardon, Agnès.
6: Bon, aujourd'hui, on reçoit Libre Info 74 et Tract pour parler de la presse indépendante et des moyens de s'informer en dehors des médias mainstream. J'espère que vous êtes en forme parce qu'il y a du pain sur la planche. Les prochains mois promettent du hardcore niveau manipulation de l'opinion.
9: Moi, j'ai amené de l'essence.
10: Pas encore, Jacques, pas encore.
11: Moi, j'ai amené du pain.
12: Moi, j'ai une planche et un couteau.
9: Moi, j'ai amené de l'essence.
10: Bon, ben, il manque plus que du feu. Hein.
6: T'inquiète pas pour ça, Mireille.
13: Silencio.
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16: Mesdames, messieurs, l'heure spéciale auquel vous assistez est consacrée au premier enregistrement à bord d'un avion en vol.
17: La radio a toujours su résister et s'adapter.
18: C'est pas moi. Je vois rien.
19: Mais regarde avec le jet ouvert.
20: J, J, J.
17: La radio évolue.
20: B, B.
18: Je sais qui c'est, mais je dirai rien.
21: Il est inutile de contrôler sa carte d'identité.
22: Désolé, tu vas avoir un choc.
23: C'est un oiseau?
24: C'est un avion?
23: C'est...
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25: KGB.
18: B, B, B.
26: Ah bon? Avant, je sais plus de quoi en parler.
10: Bah non.
23: Ah bon?
26: Je me rappelle plus.
23: C'est non, ainsi que j'ai conclu. Si, oui, voilà, voilà, j'y suis que j'ai conclu.
17: La radio n'a pas dit son dernier mot.
8: Nous voici donc réunis en direct du ring du bistrot des Tilleuls pour ce formidable 78e opus du KGB, l'émission de radio associative et indépendante du bassin annécien et au-delà. À mes côtés se trouve la chantilly de la chantilly, la griotte sur le cheesecake, la fine flower de ce qui se fait de mieux en matière de combat radiophonique rapproché, Agnès, Greg, Jacques et Mimi Mireille, aka Mireille. Et pour en découdre avec eux ce soir, nos invités. À ma droite, le représentant de Libre Info, 40 années, excusez du peu, de presse alternative indépendante, dont 26 en parution papier. Une présence de chaque instant pour couvrir les grandes causes sans voix. Une technique incroyable pour feinter du global au local, puis du local au global. Un jeu de jambes en accès libre et garantie sans pub pour maintenir une once de contre-pouvoir médiatique. J'ai nommé Gérard Fumex. Salut Gérard.
27: Oui.
8: Et bon, vu que je suis pas au milieu pour des raisons techniques, encore à ma droite, le nouveau challenger, à peine sorti de l'œuf et aguerri aux techniques modernes et numériques du MMA que sont devenues l'information et ses grosses machines, facecam musclé, blog endurant, podcast agile et fanzine papier, parce que les vieilles techniques, ça a quand même du bon, je vous demande de faire un tonnerre d'applaudissements pour les fondateurs de Tract, Tract.move, représentés par Delphine qui se cache, mais ainsi que par un duo qui vous sera autant difficile qu'à moi de différencier, Pierre et Hugo. Nous voici donc réunis pour un combat de titans, mais pas un combat entre nos invités, vous pensez bien, un combat pour l'information, pour l'indépendance de la presse, pour la libre parole des citoyens et de tous ceux victimes des pouvoirs politiques et économiques, afin de construire un monde où la richesse du vivant, des cultures ou des origines serait respectée, pour enfin un monde radicalement engagé, social et écologique. Vous êtes définitivement à l'écoute du KGB.
9: Waouh. Ça, c'était de la présentation.
8: Moi, je l'ai bossé. Je suis en vacances. Enfin,
9: bah,
8: bon, j'étais
9: bossé,
8: en vacances.
9: Toi.
10: La dynamique.
9: T'as bossé. Moi, j'ai beaucoup moins bossé, mais j'ai quand même quelques questions à vous poser. Questions courtes avec des réponses courtes ou pas, pour qu'on fasse un peu connaissance avec vous. La première question, c'est qu'est-ce que vous vouliez faire quand vous étiez petit?
27: Moi, le premier métier que je voulais faire, c'était journaliste, justement. Moi, je crois que c'était éboueur.
9: Et toi, Gérard?
28: Non, j'avais pas du tout d'idée préconçue. Je continuais tranquillement mon petit chemin, sans penser a priori au journalisme.
9: Merveilleux. Et qu'est-ce qui vous a poussé, du coup? Ça a été quoi le déclic pour créer un média et aller du côté de l'information et du journalisme?
27: Nous, après, c'était vraiment le point de départ, c'était vraiment de développer nos propres idées, nos propres visions du monde, en fait. C'est pas tellement... on en fait aussi via nos petites vidéos, c'est délivrer de l'information, mais c'était aussi vraiment délivrer nos propres messages et développer notre vision du monde, quoi.
28: Alors, pour nous, pour Libre Info, c'est vrai que le déclic a été très, très précis. À l'époque, en 86, nous avions une association très proche des milieux locaux, et on s'intéresse à la vie locale. Et on était très, disons, frustrés par le manque d'informations sur la réalité de ce que vivaient les gens. Bon, le Dauphiné libéré, on sait qu'on ne met pas en question la qualité journalistique des journalistes, mais le l'inéditorial fait que ce sont un média qui, pour nous, n'est pas un contre-pouvoir. Et nous, nous considérons qu'un média doit être un contre-pouvoir, car les pouvoirs ont ce qu'il faut pour imposer leur voix, que ça soit politique, que ça soit syndical et autres. Donc voilà, on a donc voulu créer ce petit média écrit au départ en 86 de façon à apporter un autre éclairage sur tout ce qu'on pouvait avoir avec les différentes autres associations qui nous semblaient être importantes sur la vie locale.
9: Et vous avez des modèles, des héros, soit comme médias, soit comme journalistes ?
0: Bah, comme modèle, ouais. En ce moment, il y a surtout des médias comme Blast, on va dire, Reporter, enfin ce genre de médias-là qui font un peu les choses différemment avec d'autres moyens, quoi. Mais ouais, c'est plutôt sur ce modèle-là où ils ont un vrai parti pris, on va dire, sur leur ligne éditoriale, qui change, on va dire, aussi des médias plus mainstream. Et puis, ouais, du coup, même dans la façon de traiter leurs sujets, ouais, c'est des vrais modèles.
27: Je rajouterai aussi Frustration Magazine de Nicolas Framont, où eux, ils sont vraiment au service aussi d'une idéologie qui développe au-delà de simplement faire de l'information. Et voilà, ils développent aussi leurs propres idées, quoi.
9: Et si vous aviez à choisir, liberté d'expression ou liberté d'information ?
28: Pour nous, c'est les deux, parce qu'au départ, notre association était une association de liberté d'expression. Mais il est évident que la démarche qui va avec, c'est la liberté d'information qui est automatiquement liée. Et je rappelle, pour nous, l'importance, c'est une démarche journalistique. Et on tient à ce qu'il y ait vraiment une déontologie par rapport à notre démarche de médias qui fait qu'on n'est ni partisan. On a une ligne éditoriale, c'est évident, qui est très proche des citoyens, de l'engagement qu'ils ont sur le terrain. Et c'est important parce qu'il y a une vie énorme, extraordinaire sur le plan local, des bénévoles de tous les côtés qui font un boulot énorme, qui ne sont pas reconnus. Donc c'est évident que notre petit média a cette vocation-là d'apporter ça. Et on est en contact avec tout le milieu associatif. Alors donc les thèmes qui reviennent, on a pas mal travaillé sur les collègues de la migration en particulier, sur l'environnement, sur aussi la vie locale politique.
9: Alors liberté d'expression ou liberté d'information ?
27: Ouais, après, est-ce que peut-être les deux sont liés, en fait, pour avoir une liberté d'expression, c'est qu'il faut aussi avoir une liberté d'information, dans le sens où il faut avoir une information accessible pour se forger aussi une opinion et pour pouvoir partager des choses, entre guillemets, intelligentes, enfin, qui vont construire un débat, quoi.
9: Et on finit avec deux petites questions un peu décalées. La première, c'est avec quel journal vous allumez votre feu ?
27: Alors, on n'a pas de cheminée, ah. Donc j'allume pas de feu, moi.
9: Bonne solution. Et la deuxième, c'est plutôt Journal de Mickey ou Picsou Magazine ?
27: Ah, on était longtemps les deux, nous. Mais c'est vrai qu'on, quand on était gamin, c'était plus Picsou Magazine, quoi.
9: Agnès, je te passe le relais.
1: Tout à l'heure, Gérard, tu parlais de déontologie journalistique. Et justement, de quoi on parle exactement ?
28: Ah ben, c'est simplement les faits. C'est-à-dire que tout journaliste a une vocation d'apporter les faits en tant que tels. Je crois que tous les médias, d'ailleurs, dont on parle, qui sont proches de nous, Blast et autres, et puis aussi Mediapart, qui, pour nous, à l'origine, a été vraiment une révolution sur le plan local, sur le plan national, et surtout qu'ils ont pu permettre de faire émerger des situations qui n'auraient jamais pu voir le jour depuis plusieurs années. Canard enchaîné en particulier apporte ça, mais les Mediapart ont apporté un autre visage, et cela est essentiel pour nous. C'est des faits, et c'est là où on peut vraiment être crédible.
1: Hugo, Pierre, vous êtes d'accord avec ça ? Est-ce qu'il y a des choses que vous voulez ajouter ?
27: Ouais, on est plutôt d'accord. Nous, c'est vrai que même si on a un vrai parti pris, nous, quand on développe des idées, c'est quand même toujours appuyé sur soit des études scientifiques, des travaux de sociologues, etc. Même les personnes qu'on a eues dans le podcast, c'est souvent comme des chercheurs, des sociologues, des scientifiques. Donc, tout ce qu'on essaie de développer, c'est quand même appuyé sur des faits
0: des faits travaillés, enfin des choses qui sont vérifiées effectivement. Ouais.
27: Après, je voulais juste rebondir sur ce que tu disais tout à l'heure sur la notion de contre-pouvoir. Moi, je sais pas comment tu la vois, cette notion-là. Nous, on est assez proche aussi de ce que dit, par exemple, un philosophe comme Oscar Next, où lui, il explique en gros qu'un contre-pouvoir, c'est pas seulement critiquer le haut, mais c'est organiser le bas autour d'une souffrance. Et nous, c'est ce qu'on essaye de faire. On part de notre vécu pour pouvoir développer nos idées sur une nouvelle société, quoi. Après, je sais pas comment tu le vois, toi, spécialement, la notion de contre-pouvoir.
28: Oui, le contre-pouvoir, on peut dire qu'on a des images qui sont à l'opposé de le contre-pouvoir. On le voit aujourd'hui avec tout ce qui se passe au niveau des médias dominants, avec CNews, avec Bolloré aujourd'hui. Donc, c'est plus des médias, ce sont des organismes de propagande. Et puis, où on n'est pas d'accord, nous, avec des médias dominants, même comme le Dauphiné Libéré, c'est que le Dauphiné Libéré est un média qui est un média, disons, qui n'est pas un contre-pouvoir. Il l'a pour relayer aussi au niveau institutionnel. Ça n'empêche pas le travail journalistique de nos confrères, mais néanmoins, sur le plan politique, c'est un domaine réservé. Il faut savoir que tout ce qui est de sujet politique au niveau du Dauphiné Libéré, c'est

0: avoir la possibilité de changer la société, c'est pas en affirmant aussi une idéologie. C'est de montrer que les citoyens veulent, ont des raisons pour changer les choses. En particulier, prenons le cas de la santé. L'hôpital est une catastrophe pour nous. Les gens ne peuvent plus soigner. L'éducation, au niveau de le logement, c'est vraiment... En fait, on parle des besoins. Hein, c'est la demande et non pas l'offre. C'est la demande, c'est que les gens sont dans une situation difficile, l'alimentation en particulier. Il y a des étudiants qui n'arrivent pas à manger ou à jouer correctement. Comment on peut imaginer que notre société aussi riche, aussi qui manie des milliards pour l'armement, qu'on ne puisse pas répondre aux besoins essentiels de la population? Voilà, c'est notre démarche.
1: Et donc, pour donner la parole à ces personnes qui ne l'ont pas, comment est-ce que vous vous êtes organisé? Est-ce que vous avez des rédacteurs réguliers? Est-ce que vous avez des citoyens qui ponctuellement contribuent aussi?
0: Nous, on n'a pas des moyens énormes. On est libre d'accès sans pub. Hein. Ça veut dire qu'on ne vit que par des dons, éventuellement. Et ce n'est pas toujours énorme. Par contre, je tiens à dire qu'il y a eu quand même une démarche importante de subvention. Et ça, on va le dire. Vous savez que les radios associatives ont pu se maintenir grâce au fond, des radios associatives depuis 81, ce qui permet à ces radios associatives de pouvoir vivre, et en particulier d'avoir des salaires pour les animateurs. Et nous, on a obtenu la même chose au niveau des médias en ligne. On a un fonds, et un fonds national, qui est de l'ordre de 1 million d'euros par an. Et sur ce fonds national, on fait des demandes de subventions. Et ça nous a permis, nous, de pouvoir payer aussi des pigistes, de pouvoir vivre, parce que sinon on n'aurait jamais pu vraiment faire notre travail de journaliste.
2: Mais ça, c'est parce que vous faites une radio pour des gens qui ont peu de moyens, parce que si vous faisiez une radio pour les riches, ce serait peut-être plus facile.
0: Ça serait plus facile, mais bon, c'est vrai que là, on est dans une situation où on est dépendant. Il y a une volonté quand même d'être indépendant, d'être libre, quoi.

0: The Revolution Won't Be Televised, nous disait Jill Scott Heron en 71, reprenant un slogan du mouvement Black Power et listant tout ce que ne sera pas la révolution, en particulier ici, elle n'aura pas le soutien de la télévision et d'autres médias de masse.
1: David ?
2: Oui.
1: Oui. Crache-nous ton énergie à la gueule.
2: Ah putain, déjà. Mais...
1: Allez.
2: Allez, c'est parti, jingle.
3: 1, 2, 3, bon. Ok, bon, écoutez, ce que je propose, c'est qu'on n'a qu'à dire qu'on annule complètement cette discussion.
4: Vous allez m'en dire des nouvelles.
5: I'm ready.
2: 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Pour cette chronique, j'ai décidé d'écrire un essai très humblement et sobrement intitulé « Petite histoire très subjective des médias » ou plus encore « Allégorie médiatique du granit au tweet ». Préambule. De tout temps, l'humain a cherché à transmettre ses connaissances. De la recette de la soupe au scorpion de Momi Nova, en passant par les mille et un conseils pour élever son mammouth de compagnie, la transmission a été une des clés de l'évolution. L'oralisation ne garantissant pas une retranscription fidèle, la parole étant par essence volatile et corruptible, et de ce fait non maîtrisable. Il a alors fallu transmettre le discours par des biais, disons, plus convaincants. Sont ainsi arrivés, simultanément, l'écriture, le contrôle du récit, les médias et la propagande. Fini la liberté de s'approprier tel contenu et d'y ajouter quelques épices et un soupçon de liberté, la parole officielle et pseudo-divine devint d'un coup évangile. Face à un tel succès, dopé par une volonté toujours renouvelée de laisser une trace sur cette terre, l'humanité a alors assisté à cette magnifique épopée, partant de la gravure sur pierre où l'on prenait le temps de réfléchir avant de buriner, à l'ère du tweet compulsif, rédigé, avec un peu de chance, entre deux bouchées de salade, sinon entre la petite et la grosse commission, c'est dire l'importance et le temps qu'on peut accorder au message de nos jours. Au passage, la diffusion de masse est devenue possible grâce à ce bon vieux Gutenberg et son imprimerie qui a permis de produire le premier best-seller de fiction de l'histoire humaine. En sortant le texte sacré du scriptorium des moines pour le mettre sous presse, l'imprimerie n'a pas seulement diffusé la connaissance, elle a surtout figé le récit. Elle n'a pas seulement tué la variante locale, le grain de sel du compteur de village, elle a imposé une version standardisée et centralisée. C'est la naissance de la communication de masse et par extension de la capacité de contrôler l'opinion à grande échelle. Puis est arrivé le 19e siècle et sa petite presse. Le renouveau du droit à l'information allait enfin redevenir accessible. Mais quelques misanthropes, un peu trop rapidement, découvrirent que le sang et le scandale se vendaient beaucoup mieux que le papier journal. Pour vider les stocks de papier, il valait mieux une tête coupée, un complot fomenté ou une guerre fraîchement cuisinée. Les faits sont devenus une option facultative et un simple décor pour habiller des titres racoleurs destinés à faire vibrer la ménagère et le bourgeois. C'est là l'âge d'or du journalisme jaune, où l'on invente des guerres pour booster les tirages, un pur délice d'éthique. À l'époque, on pensait naïvement que diffuser le savoir allait libérer les peuples. On a surtout libéré la capacité de propager des rumeurs de village à l'échelle continentale avec une efficacité redoutable. Mais ce n'était sans compter sur les avancées technologiques et les véritables chefs-d'œuvre de l'abrutissement collectif qui en découlèrent. La radio, suivie de près par sa grande sœur hypnotique, la télévision. Et soudain, plus besoin de savoir lire. Il suffit de s'asseoir et de laisser les ondes laver délicatement votre temps de cerveau disponible. La messe du 20h est devenue le nouveau culte, avec ses présentateurs, au brushing impeccable, nous expliquant quoi penser entre deux publicités pour de la lessive. Le média de masse a réussi ce tour de force, transformer des citoyens avec des opinions en une audience servile avec des pulsions d'achat. La suite n'est que trop prévisible, avec Internet et les réseaux sociaux. Désormais, la vie de ton oncle boulanger complotiste a autant de poids que celui d'un prix Nobel, et l'algorithme veille jalousement à ce que vous ne lisiez que ce qui vous conforte dans votre propre ignorance. On nous avait promis l'agora universelle, on a fini dans une fosse à commentaires nauséabonds où l'indignation se mesure en pouces bleus et en clics. Aujourd'hui, l'information nous submerge comme une marée de boue numérique. On cherche à capter l'attention, cette ressource plus précieuse que l'or que les géants de la tech siphonnent, pendant qu'on regarde des vidéos de chats ou des polémiques politico-culinaires futiles et stériles. Les médias de masse ne nous ont pas rendus plus intelligents, non. Ils nous ont juste donné l'illusion d'être au courant de tout alors que nous ne comprenons plus rien à rien. Dans le flux d'un fil d'actualité décousu, une analyse géopolitique profonde a le même poids qu'une photo de tartine renversée ou qu'une insulte anonyme entre bons voisins vigilants. Au fond, n'est-ce pas là le grand drame de cette évolution ? Nous avons libéré le message et la parole, mais nous l'avons enchaîné à la tyrannie de l'instant. Plus l'outil de transmission devient performant et plus le message semble s'appauvrir. On ne cherche plus à transmettre pour l'éternité, mais pour l'immédiateté. On ne veut plus laisser une trace, on veut susciter un écho, une réaction, une émotion, quitte à ce qu'elle s'éteigne dans la seconde qui suit. D'ailleurs, je vous quitte sur ces mots. Alors n'hésitez pas à liker ma chronique, à mettre un pouce bleu et à vous abonner. Fin de la retransmission.
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9: Alors, chers invités, petite réaction, vous êtes côté média, vidéo de chat, ou plutôt, comme disait Gramsci, que le journaliste doit être un persuadeur permanent ?
10: Ah, c'était très très cool, toute cette historique un peu de l'évolution des médias et des médiums.
2: On avait dit que tu devais dire que c'était super bien.
10: C'était super bien.
2: Ah, merci.
10: Ouais, non, c'est très cool. Et puis, on a bien compris aussi tout le message sur l'infobésité qu'on a un peu en ce moment. Donc, c'était chouette. Ouais.
2: Infobésité, vous avez entendu ? Joli mot.
10: Merci.
4: Moi, j'aimerais bien, Pierre et Hugo, que vous me parliez un petit peu de Tract. Qu'est-ce que c'est et comment ça a été créé ?
10: Bah, du coup, ça a été créé, enfin, officiellement, ça a été lancé en octobre 2025. C'est ce qu'on appelle, nous, plutôt un média citoyen, mais est-ce que c'est vraiment le cas ? Enfin, en tout cas, nous, on développe nos propos, et puis avec l'aide aussi d'autres personnes. En termes de format, nous, on est plutôt parti à la base. Enfin, à la base, c'était un podcast qu'on a repris sous le nom de Tract. Nous, on essaie derrière plutôt de décrire en fait un peu les effets néfastes de la société actuelle et puis à la fois de proposer une autre vision. Alors nous c'est sûr que c'est plutôt une vision qui est plutôt tournée sur tout ce qui est plutôt anticapitalisme, décroissance, ce genre de choses. Et à la fois du coup après on a développé un peu d'autres médiums, notamment le fanzine, ce qui permet aussi d'avoir en plus un support papier qui est un peu plus facile aussi à diffuser. Je sais que c'est un peu ce que tu disais là, enfin, sur Internet, il y a beaucoup de choses et c'est aussi dur d'être diffusé sur le web, il y a tellement d'informations maintenant qui circulent. Le fait d'avoir le funding, ça permet vraiment en plus de le diffuser dans les endroits où on veut le diffuser et puis de toucher la cible, on va dire, qu'on veut, c'est plus facile un peu à gérer quelque part.
4: On peut le trouver où justement ?
10: Eh ben, alors il y a notamment dans les différentes boîtes à livres de David.
9: on circuit court.
10: On l'avait aussi diffusé, on en avait mis dans des boîtes à livres aussi à Annecy, ça avait plutôt bien fonctionné. Et après on l'a envoyé on a constitué tout un entre guillemets un réseau de bibliothèques militantes ou des librairies militantes. On en a envoyé donc un peu partout en France, à Paris, en passant par Paris, Bordeaux, Strasbourg. On en a aussi en Suisse, en Belgique et au Canada. Et puis voilà quoi. Après, pour l'instant, le réseau est pas non plus énorme, mais ça permet d'un peu diffuser le truc quoi.
4: Et tout à l'heure, donc tu parlais de podcast. Est-ce que vous faites intervenir des personnes locales ou un peu de partout ?
10: On essaye au niveau local, mais c'est plus compliqué à trouver. Nous, c'est vrai que la majorité des personnes qu'on interroge, c'est plutôt des personnes qui sont à Paris. On essaye à la fois d'avoir soit des artistes ou des personnes qui défendent un vrai propos, et à la fois, comme je le disais tout à l'heure, vraiment des chercheurs, enfin des scientifiques, des sociologues. Là, récemment, alors c'est des petites exclus, on a enregistré notamment avec Élise de Rochechouart et son livre sur les privilèges, et avec Olivier Besancenot il n'y a pas très longtemps non plus. Donc on essaie comme ça de ratisser un peu large, mais ouais, quand ça peut être fait localement, on aime bien aussi le faire en physique, mais c'est vrai que la majorité qu'on fait, c'est plutôt des personnes qui sont à Paris, donc c'est plutôt à distance qu'on le fait, quoi.
1: Et quelle est la réception des gens que vous sollicitez ? Alors, en général, ils sont contents de vous avoir
10: Oui, ils sont plutôt contents. C'est vrai qu'on pourrait se dire, parce que nous, pour l'instant, on est tout petit, et des fois, on y va un peu au culot. Quand on envoie un message à Olivier Besancenot, à Alice de Rochechouart, on se dit, bon, peut-être qu'ils vont pas nous répondre. Quoi. Et en fait, non, ils sont quand même super contents. Nous, ce qu'on essaye aussi de leur montrer, c'est que derrière, bon, on est certes l'audience est restreinte, mais ce qui leur fait plaisir, c'est qu'ils voient qu'on, par rapport à des plus gros médias, qu'on va vraiment travailler une trame de questions vraiment poussée. C'est ce que nous disait d'ailleurs Alice de Rochechouart. Elle trouvait que on était vraiment allé dans l'analytique sur son bouquin par rapport à d'autres médias plus mainstream. Ils vont enchaîner à la chaîne des auteurs. Ça va être un peu toujours les mêmes questions pour essayer de balayer un petit peu large le truc, quoi. Mais sans aller en profondeur. Donc ça leur fait plaisir plutôt d'être invités sur ce genre de médias comme nous. On va prendre le temps vraiment de creuser leurs propos, quoi.
9: De pas rester en surface et d'aller vers une information poétique. Pour reprendre vos mots que vous empruntez aussi à d'autres, mais c'est quoi cette poétique dont vous parlez beaucoup ?
10: En fait, nous on part du... Nous, ce qu'on veut proposer, c'est... Alors, entre guillemets, ça s'appellerait une société poétique. C'est... Nous, on voudrait vraiment que la société soit organisée d'une telle façon où ce qu'on va appeler notre force de création, notre force de créer, soit orientée vers le poétique et pas vers le prosaïque comme c'est actuellement. Alors nous, j'ai peut-être pas le temps d'expliquer ce qu'on entend par poésie. Nous, la poésie, on l'entend vraiment comme étant une création qui est issue d'une connivence émotionnelle entre un sujet poétique et un observateur, et qui va permettre de pouvoir bousculer les représentations qu'on a du réel. Donc c'est pas forcément écrire un poème, ça peut être tout un tas d'autres choses. Et on le sort même un peu même du champ artistique pur, quoi. C'est vraiment des connexions avec le monde que l'on observe au quotidien et qui vont aller percuter nos représentations et qui vont nous permettre de remettre en cause ce qu'on voit constamment. Et on trouve que c'est essentiel dans une société dans laquelle on est, où voilà, bah, on parle aussi beaucoup d'émerveillement. L'émerveillement, c'est une capacité d'étonnement. Et on pense que c'est aussi ça qui nous permet de ne pas nous enfermer dans des standards qu'on ne réfléchit plus. Pour paraphraser le philosophe, je l'ai sur le bout de la langue, Alain Deneau. où on trouve que c'est un peu ça qui fait défaut en ce moment. C'est qu'en fait, on voit bien qu'il y a beaucoup de choses qui ne vont pas. Mais on se rend compte aussi qu'on est beaucoup à pas arriver vraiment à s'étonner, à questionner en fait ce qu'on voit ou ce qu'on peut ressentir.
4: Et justement, comment est-ce que vous alliez émerveillement et dénonciation? Comment est-ce qu'on parle de l'actu sans se la prendre dans la tronche aussi?
10: On se la prend dans la tronche, mais justement, ben, je trouve que ça nous donne la force, justement, en analysant, enfin, en mettant en fait en perspective ce qu'on voit et avec des travaux justement de personnes qui bossent là-dessus, ben, de donner en fait quand même cet espoir de se dire ah mais en fait il y a quand même d'autres directions qui sont possibles. Et moi, je trouve que c'est quand même vachement intéressant d'arriver à quand même bien analyser ce qu'on vit actuellement, justement pour projeter quand même un autre... alors, c'est peut-être des fois un peu utopique, mais en tout cas, un autre imaginaire qui est possible. Mais après aussi, cet émerveillement, nous, on le voit aussi comme puissance révolutionnaire. Quand je dis puissance, c'est donc en puissance, donc c'est pas encore, ça peut devenir une force révolutionnaire qui peut nous permettre justement de tout casser, quoi.
9: Est-ce que cette poétique, c'est une façon de saboter le prêt-à-penser et de rejoindre cette idée de contre-pouvoir dont tu parlais, Gérard, au départ?
5: En tout cas, moi, je suis très, très heureux d'entendre justement le mot poésie, car c'est l'essentiel, disons, de notre démarche aussi, dans le sens que on est de la formation, mais quand on voit sur le plan local, il y a aussi des mouvements poétiques, et l'expression, la poésie est une expression qui peut vraiment transcender l'ensemble même de nos informations, car ça porte vraiment un imaginaire, et cela, c'est pour nous essentiel de le développer. Et ça n'est pas contradictoire, au contraire, hein, avec notre information. Et pour revenir sur, disons, l'origine, bien sûr, de notre média, en 86, j'expliquais que c'était par rapport à... On était frustrés d'un manque d'informations réelles de la part de local, donc on a dit, ben, on va créer notre canard papier, tout doucement, et ce canard papier, il a quand même duré jusqu'en 2010, de 86 à 2010. Et nous avons fait après un bimestriel vendu en kiosque. C'est-à-dire qu'on n'en revient pas d'avoir pu, avec vraiment une toute petite équipe, une volonté, une passion, de pouvoir réellement réaliser cela. Le seul regret, c'est qu'on imaginait pour nous que de la part des associations, qu'il y avait un relais qui va être pris. On attendait les informations. D'ailleurs, allez-y, le journal, à l'époque, c'est votre canard. C'est-à-dire que vous apportez les informations. Mais on est quand même confronté aussi à une réalité du manque de militantisme. C'est-à-dire que les associations sont portées par des quelques militants et que malheureusement, eux sont déjà pris dans leur démarche, que ce soit sur le plan de l'immigration et autres, et n'ont pas toujours la pensée de pouvoir apporter des informations au niveau de notre média. Et c'est vrai que notre média, actuellement, on peut quand même dire que c'est une niche, mais c'est une niche avec 400, disons, vues par jour. Hein, mais c'est vrai que dans un milieu très identifié, ce qu'on souhaite, c'est pouvoir, bien sûr, disons, développer au maximum, aller vers le plus grand public.
9: C'est une niche dans laquelle il faudrait mettre un chien méchant.
4: Tu parlais d'information. Question pour quelqu'un qui n'est pas du tout journaliste, comment on vérifie une info?
5: Comment on vérifie une info? Eh bien, prenons le cas précis sur le plan local. Nous, on rencontre, prenons ce qui s'est passé avec les Roms en particulier. On a pu se rendre compte sur place, la vérification de l'information, elle existe par rapport au fait que nous, on la constate sur le terrain. C'est-à-dire qu'on rencontre les gens, on voit les gens dans une détresse, on voit des familles à l'époque de Rome avec leurs gamins dormir dans des bagnoles, les gamins, ils les lavaient à la fontaine publique pour aller à l'école, et cela, nous, c'était essentiel de pouvoir montrer ce qui existe, et surtout qu'il y a des militants de la Ligue des droits de l'homme, il y a aussi des mouvements aussi humanitaires qui existent, qui apportent leur soutien. Et on a besoin de pouvoir les mettre en valeur. Parce que ce qui est quand même paradoxal, c'est que l'État, le gouvernement, c'est leur boulot. C'est leur boulot. Les MNA, les jeunes qui arrivent, disons, les mineurs non accompagnés, par exemple, eh bien, sont mis à la détresse. C'est que, heureusement que les associations s'en occupent. Mais l'État, tranquille, bon, c'est parfait, il y a des associations qui font le boulot qu'on devrait faire, nous. Et ça, il faut vraiment dire que c'est un manque, c'est une démission de l'État par rapport à la situation sociale.
0: Place maintenant au rappeur Immortal Technique, expliquant qu'il préfère vendre moins en indépendant qu'en signant sur une majeure pour être sûr de garder la liberté d'écrire ce qu'il veut et de le sortir comme il l'entend. Freedom of speech.
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0: Freedom of Speech. Quelle meilleure introduction pourrait exister pour lancer Mireille, la liberté du discours avec une pointe de surréalisme en plus. Mireille, ma Mimi, c'est à toi.
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8: KGBiste, KGBiste, je suis tellement heureux d'être encore parmi vous aujourd'hui. Et vous ne me croirez peut-être pas, mais le fait de vous savoir là m'apaise. Et c'est bien là un paradoxe parce que vu les sujets qu'on devait traiter aujourd'hui, tout était là pour faire péter la jauge à Miquette. Moi, je suis pas du genre stressé. On pourrait presque dire débonnaire, comme Sandrine. Mais ça, c'est parce que j'y travaille du matin au soir. Et tout ça, sans m'aider de la chimie. Aucun anxiolytique dans le corps que j'ose exposer devant vous aujourd'hui. Non, non, le secret de ma détente, c'est le slalom. Laissez-moi vous expliquer une journée type. 6h55, premier réveil, pas de buzzer, on met de la musique. Moi, j'ai choisi Gillian Hills. Zou bisou bisou, pas de violence, y a pas d'urgence. En 4 centièmes de seconde, plus vite qu'il ne faut de temps à Xor pour enfiler son armure, je coupe le son. 7h15, second réveil. Alors là, j'ai mis le début de Time de Pink Floyd parce que bon, faut pas déconner, à un moment donné, faut y aller. Mais ça va, c'est du réveil vintage, ça a le son de la nostalgie. On est rarement surpris par l'incertitude du passé, en revanche, le futur, mystères et angoisses. Et le présent, c'est encore plus soudain parce que c'est là, là, maintenant, pile au moment où je vous parle. Et c'est là qu'il faut être vigilant. Le beginner, il fait quoi? Hein? Il fait quoi le beginner? Bingo! Il prend son smartphone et bim, Israël vient de raser le Liban. Ou Macron veut rajouter des heures de sport au lycée et enlever les maths. Et rebim, le cerveau en mode de panique. Et ça, c'est pas nécessaire. En tout cas, pas avant le premier café. En plus, moi, j'en bois plus de café. Autant j'adore David Lynch, autant il est mort. Donc, ni clope, ni café. À la place, je me prépare une alternative aux champignons adaptogènes. Ça a le même goût, la douleur en moins. Faudrait pas se choper un ulcère en prime. Aux toilettes, même combat. Vigilance pour éviter les news furtives et agressives. Le papier toilette est encore vierge de toute information. Tout va bien. Pour s'habiller, le dernier album de Flea ou le dernier titre de Minuit 6, Song of Waves, c'est parfait, toujours en paix. Et là aussi, faut faire gaffe. En anglais, pour celles et ceux qui parlent la langue de Tom Waits, ou en français, ou dans toutes les langues en fait, il y a des artistes qui peuvent vous foutre le cafard. C'est horrible. Il n'y a rien de pire que de tomber sur la mort des loups de Léo Ferré quand on n'a rien demandé à la vie. En même temps, celle-là, on l'entend pas trop sur Nostalgie. En voiture, dans la rue, dans les transports en commun, attention aux infos imposées par les badauds. Certains lisent encore la presse papier, c'est fou. Et d'autres écoutent la radio sans casque. Et là encore, on ne sait pas d'où viennent ces informations non contrôlées, non sourcées. Alors hop hop, esquive, roulé-boulet, glissade et boulot. Là, c'est plus safe, enfin. Un encart sur un coin d'écran te fera vite te sentir trop gros, trop vieux, trop moche, trop nul. Alors, méfiance. On peut éventuellement se mettre un podcast, KGB par exemple. Ou alors un truc léger, une interview de musicien ou un stand-upper. À vos risques et périls, hein. Certains sont retors. Et là, le coup de fil. Le collègue, non. Pire, la maman. Allô, oui? Toujours dire oui, c'est positif. Oui, oui, je sais, j'ai pas appelé depuis longtemps. Dis, t'as entendu Trump à la télé? Hop, on raccroche. Ouf, c'est pas passé loin. J'aurais pu apprendre des choses sur la gestion asilo-tractée de ce grand méchant de mauvais comique ricain. Mais que fait Superman? Et tout ça, à travers le filtre méga-flip de la daronne. Non merci, pas besoin de ça. Et voilà, ça continue. Fin de job, transport en commun, distraction gentille sur une plateforme quelconque, une douche, pas de bain, manger bien, bio, en pleine conscience. Même ça, ça pourrait m'angoisser. Une case de plus cochée sur le calendrier. Non, toujours pas toi, Greg. Je ne sais pas ce qui s'est passé dans le monde, ce monde auquel j'appartiens. J'ai encore réussi à faire l'autruche. Je crois que je suis heureux, comme un fantôme. Mais je ne sais rien. Et je crois que ça commence à me stresser que d'autres puissent penser ou agir à ma place. Peut-être qu'il est temps de prendre la pilule rouge et de se réveiller.
9: Oh mon Dieu!
10: Oups!
11: Ah ben bravo, hein? Très, très fort.
12: Vous êtes toujours à l'écoute de KGB, l'émission en direct du Bistrot des Tilleuls où l'on écoute, où l'on invite, pardon, Tract.move et Libre Info. Mireille, merci pour ta chronique qui essaye de faire l'autruche.
8: Alors, je ne sais pas si c'est un modèle. Hein.
12: Je ne sais pas. Chers invités, j'ai deux questions à vous poser. La première question, ça serait, c'est quoi votre playlist idéale? Vous avez le droit à un morceau chacun. Et puis la deuxième question, c'est est-ce que c'est la bonne solution de faire l'autruche? Mais revenons déjà à la musique. C'est quoi votre playlist?
13: Nous, c'est très axé hardcore, metalcore. Quoi.
12: Très bien. C'est très calme, à l'image du monde.
14: Ouais. Justement, tu as évoqué
1: Léo Ferré, mais c'est évident que ça reste quand même une expression artistique énorme, comme les Jean Ferrat. C'est peut-être parce que je montre un peu une certaine ancienneté, c'est vrai. Mais c'est
12: expérience.
1: Important de revenir là-dessus. Écoutez Léo Ferré, écoutez Jean Ferrat. Je pense que c'est aussi par rapport aux jeunes générations, ça peut leur apporter pas mal de choses. Et puis, je voulais simplement reprendre rapidement trois choses. La première, c'est le papier. Et nous, on avait du papier, mais on est nostalgique du papier. C'est-à-dire que quand on a du média papier,
12: ça
1: on peut
12: réagit.
1: Dire que là, on ouvre son papier, on ouvre son canard, on lit, on le repose, le lendemain on regarde, on essaye de comprendre les choses, et on a été contraint, entre guillemets, de passer à l'Internet avec LibreInfo. Mais d'un côté, c'est intéressant parce qu'on a de l'actualité directe, mais c'est vraiment de l'instantané, sans arrêt, ça coule, et on a moins cette capacité de pouvoir voir le média. Je voudrais deux appels. J'ai deux propositions à faire. La première, c'est d'abord remercier Kajibi d'avoir fait ce débat, franchement, parce que ça nous met déjà en relation avec d'autres médias. Et ce que je souhaite, c'est que tous nos médias locaux puissent travailler ensemble, pouvoir avoir des relations, des liens et échanger les informations. Et dernière chose, il y a aujourd'hui d'ailleurs présent un projet d'un bar associatif au Hara. Et ce bar associatif, nous avons prévu de créer un pôle média. Donc on invite tous les médias locaux alternatifs de participer à ce pôle média qui serait un point d'ancrage au niveau même de l'ensemble de la population.
8: Existons ensemble.
5: Tout à l'heure, on parlait de comment vérifier une info au niveau local, mais du coup justement pour comment on fait pour vérifier une info quand on n'est pas sur place? Est-ce que par exemple Track, vous collaborez avec d'autres journaux? Comment ça se passe?
13: Ouais, alors effectivement, de toute façon, ça passe par du recoupage en fait d'informations, quoi. Il faut vraiment vérifier les sources, etc. Nous, quand on écrit, enfin notamment toi dans le fanzine, on fait aussi appel, enfin on fait vérifier aussi les articles par des chercheurs par exemple en université. T'avais écrit vraiment sur Audrey Lord. On avait fait intervenir Sandrine Montin qui travaille à l'université.
6: Université, Côte d'Azur.
13: Et pour qu'elle vérifie le texte, voilà, pour qu'elle lui donne son point de vue, donc c'est important. Et c'est vrai que cette vérification de l'information, elle est importante, je trouve, aussi pour nous tous, parce que je voulais raccrocher à des travaux, notamment d'Antoine Buret, qui est un sociologue français, qui a travaillé, lui, sur l'incidence, enfin, sur la baisse des tiers-lieux, comme on est ici. Où justement le but de ces tiers-lieux, c'était pour les personnes de pouvoir en fait échanger sur les informations qu'elles avaient, d'apprendre à pas être d'accord, enfin de les confronter. Et avec la baisse drastique des tiers-lieux, ça devient plus compliqué de le faire. Et notamment justement, enfin ce que tu dis aussi dans la chronique, en fait, avec cet afflux d'informations qui est constant, quoi. C'est dur de faire le tri aujourd'hui. Et du coup, c'est important effectivement qu'il y a encore des médias, en tout cas, qui essayent de le faire correctement pour délivrer une information qui soit juste, quoi.
0: Et dans cette idée de tri, est-ce qu'on peut encore parler et est-ce que ça existe une information neutre? Est-ce que la neutralité d'un média, ça peut exister? Ou alors que c'est que du bullshit pour pouvoir nous vendre une jolie propagande, cette idée de neutralité?
13: La neutralité, elle est compliquée parce que les journalistes, en fait, ils ont forcément des biais de par leur éducation, leur milieu social, leur milieu, quoi. Donc on sait qu'il y en a qui vont peut-être essayer de le faire, peut-être, je pense, aux médias du service public, par exemple, peut-être qu'ils vont eux essayer de le faire d'une façon plus neutre, quoique, en fait, il y a toujours aussi des formes de pression qui peuvent intervenir. Donc c'est vrai que la neutralité, elle est compliquée à obtenir. Donc je pense que c'est pour ça aussi que c'est bien d'avoir vraiment la ligne éditoriale qui soit claire de chaque média et que chacun, en fait, après, normalement, le but, ça serait aussi que chacun puisse un peu aller voir ce qui se passe, en fait, sur des différents côtés, quoi.
5: Et justement, comment est-ce qu'on concilie liberté d'expression et ligne éditoriale?
13: Bonne question.
5: Gérard, t'en penses quoi?
1: J'en pense que j'en profite pour apporter une information qui est d'ailleurs essentielle, que j'aurais dû donner beaucoup plus tôt, c'est que notre média a un combat contre l'extrême droite. Et pourquoi on considère que notre média doit s'engager? Parce que on sait très bien, dans toute dictature et autres, les premiers victimes sont les médias et les journalistes. Donc on devrait pouvoir, même tous les médias, disons dire non à la montée de l'extrême droite. Et quand on voit aujourd'hui la crainte que cette extrême droite qui déjà est déjà implantée en Europe et qui risque d'arriver dans notre pays, je crois que c'est un combat qu'on doit mener en tant que citoyen. Et en plus, on l'a mené avec, disons, une période où on avait fait un article à l'époque, en 92, en disant le Front National se présentait, on mettait « Savoyard, faites pas les cons ». Et puis il s'est trouvé que le Front National nous a porté plainte contre nous. Il y a eu un procès contre à l'époque le Front National, procès qu'on a gagné. Et surtout, c'était important pour nous, c'est qu'on avait fait le lien entre l'extrême droite et le régime de Pétain. Et aujourd'hui, quand la justice a reconnu cela, l'information est passée au niveau national. C'est que quand le jugement a été donné, France Inter, Yvan Levaille a fait une chronique sur Libération, Le Monde et autres, c'était repris, alors qu'on est un tout petit média local, parce que c'était essentiel de montrer que les liens entre, disons, la période du pétainisme et le Front National. Voilà.
9: Est-ce que tu penses qu'il faudrait, comme en Belgique, opérer une sorte de cordon sanitaire où eux, c'est carrément ancré qu'ils ne donnent pas la parole aux extrémismes et particulièrement à l'extrême droite ?
1: Aujourd'hui, on a un combat à mener. Je pense que la liberté d'expression existe, mais c'est un fait. Simplement que c'est pas à nous à décréter, disons, que telle ou telle possibilité, telle ou telle interdiction, c'est l'ensemble des citoyens qui doivent s'exprimer et qui fassent pression. Malheureusement, aujourd'hui, par le biais des partis politiques et de la droite qui court derrière l'extrême droite, on a une situation, disons, très néfaste, et on doit pouvoir réagir par rapport à ça.
5: Et en plus, la droite et l'extrême droite sont déjà extrêmement représentées dans la presse, donc il y a aussi une volonté de contrebalancer, de prendre aussi la place.
1: Oui. Mais de toute façon, malheureusement, les milliardaires sont là et imposent. On a vu dernièrement avec Bolloré et puis
0: l'éditeur Grasset,
1: la société, disons, de d'édition, quoi. Donc, on est aujourd'hui dans une situation où il y a je crois que c'est difficile à lutter parce que les gens vont sur ces médias, et donc l'importance de se mettre de nous soutenir.
13: Oui, puis il y a cette notion aussi de concentration verticale, c'est ce que tu disais. Enfin, maintenant, effectivement, ils possèdent à la fois les médias, mais aussi toute la chaîne, bientôt les cinémas, mais aussi toutes les boîtes d'édition, etc. Donc, et c'est le chiffre, c'était 9 milliardaires qui ont 80% en gros des médias. Donc c'est, on voit le pouvoir en fait qu'ils imposent là-dessus. Quoi.
1: D'où l'importance de pouvoir développer tout ce qui est artistique, tout ce qui est culturel, et en particulier le cinéma indépendant. Il y a aussi une capacité de pouvoir réagir, réfléchir, et ça, il faut pouvoir le développer.
0: Oui. Tu parles dans la présentation de ton média, Gérard, de beaucoup d'éducation populaire. Elle est au fondement de la création de ton média, je crois, cette notion d'éducation populaire.
1: Oui. Tout simplement parce que grâce à l'éducation populaire, le but, c'est l'émancipation, et en particulier des jeunes. Et je voudrais, rappeler qu'il y a eu dernièrement, je ne sais pas si vous êtes au courant, il y a un terrain de l'aventure qui existe par le cri de l'œuf. Il y a eu un événement qui s'est passé il y a quelques jours, on va relayer dans le Libre Info, et des jeunes, des enfants viennent librement pouvoir s'exprimer et jouer. Et ça, c'est l'éducation populaire qui permet à faire que les gens, des enfants puissent s'exprimer indépendamment des contraintes, des pouvoirs, même des familles et des parents.
0: Et vous, Pierre et Hugo, cette notion d'éducation populaire, c'est quelque chose qui vous parle, ou alors vous êtes à un tout autre endroit ?
13: Je sais pas si nous, ce qu'on fait, c'est de l'éducation populaire. Je pense pas. Nous, ce qui est important, c'est de vraiment montrer que les gens doivent réapprendre via des espaces de. Alors ça peut être des espaces médiatiques, comme on est en train de discuter, qu'ils puissent reconsidérer leur vie comme des expériences politiques totales, quoi. Et donc. Voilà, je sais pas si ça répond tout à fait à la question.
0: On s'en fout de répondre aux questions.
13: Pas certain.
5: Est-ce qu'il y a aussi, ne serait-ce que, est-ce que donner l'exemple, ce serait pas déjà un bon premier pas ?
13: Ouais, après, Est-ce qu'on donne l'exemple aussi, j'en sais rien, quoi.
1: Si on veut aller plus loin, je rappelle que bientôt au mois de mai, il y a l'Aiglière. Il y a un grand rassemblement de l'ensemble des mouvements d'éducation populaire au Glière, à Torrent. Et je vous recommande que pour là, c'est un lieu justement de réflexion et de pouvoir porter un message.
8: Greg, t'as une version de metal hardcore de Léo Ferré ?
9: Malheureusement, j'ai pas ça en stock. Mais j'ai un titre de Muddy Waters, issu de son album Electric Mud, sorti en 68, et qui le voyait s'éloigner de ses racines blues originelles avec un nouveau groupe et une direction plus psyché propre à l'époque. Un album qui a laissé sur le carreau une partie de ses fans puristes de blues, mais qui inspirait par exemple Jimi Hendrix avant de monter sur scène, en écoutant particulièrement ce titre, Herbert Harper's Free Press News.

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1: Greg, mon ami Greg, cette programmation musicale, j'ai l'impression que tu m'as fait du sur-mesure pour moi. Je suis aux anges. Puis je repensais à ce qu'on disait tout à l'heure sur la neutralité et je pense à cette phrase de Desmond Tutu que dans une situation d'oppression, être neutre, c'est être du côté du bourreau. Bref, je vais redonner la parole à nos invités pour une dernière fois, pour s'ils ont un truc à annoncer, une info à nous donner, parce que c'est finalement votre boulot. Pierre, Hugo, est-ce que vous avez des choses à nous dire encore?
2: Bah, si déjà vous voulez nous suivre sur Instagram, c'est taper Tract dans la barre de recherche avec un K. Voilà, il y a lien vers le site internet et puis vers différents contenus, les podcasts, les vidéos. Vous pouvez aussi nous envoyer un message privé pour avoir un fanzine. Suivez-nous, ce qu'on est en train de travailler. Je ne sais pas du tout quand ça va sortir. On est en train de travailler sur un atelier fanzine pour pouvoir créer son propre espace d'expression. Je vois, tu nous demandais tout à l'heure, j'ai pas trop su répondre, mais sur le donner l'exemple. En fait, c'est aussi pour montrer cet atelier que même si on n'a pas forcément une grosse audience, c'est important de créer son propre espace d'expression. C'est ce qui va permettre de pouvoir aller brouiller ce qu'a appelé Jacques Rancière le partage du sensible, et donc créer du dissensus et donc de la politique. Quoi.
1: Gérard.
3: Oui, et en particulier, ce que je propose, moi, à Trac, c'est que les informations que vous donnez directement, nous, on est prêts à les relayer, hein, à apporter des éléments qui sont peut-être encore plus importants. N'hésitez pas, bien sûr, d'aller sur Libre Info. Il suffit de taper Libre Info 74 sur n'importe quel moteur de recherche le plus libre possible. Et cela, vous avez accès à la page principale. Alors là, je vous recommande essentiellement, bien sûr, de pouvoir participer financièrement à notre média, puisqu'on est libre d'accès sans pub, mais on a besoin de dons. Et surtout, la deuxième chose plus importante, c'est que devenez correspondant de Libre Info. C'est-à-dire qu'il suffit de dire, voilà, moi j'ai des informations, j'ai établi un lien direct avec nous, et vous participez pour donner des informations directement. On peut vous même initier à pouvoir écrire dans Libre Info. Donc voilà, donc c'est un appel à tout le monde.
1: Mireille.
4: Et voilà, il est temps de clore ce nouveau chapitre de KGB sur et en compagnie de la presse indépendante, représentée aujourd'hui par Gérard pour Libre Info 74 et Hugo, Pierre et Delphine pour Tract avec un K, que je remercie ici chaleureusement. Merci d'être venu partager avec nous cette soif de liberté et de transmission de l'information qui va nous permettre d'appréhender le monde avec de meilleurs outils de compréhension et d'analyse et de pouvoir accessoirement donner des petits coups dans les tibias de la propagande assénée dans les éditoriaux de papier glacé de Vincent Bolloré ou Bernard Arnault. Pour notre part, je remercie nos radios partenaires, Radio Semnose, Radio Alto, Radio Elébor, Radio Clandé et Radio Spoutnik, qui nous laissent dire tout ce qu'on veut, sans avis ni censure. Merci aux auditeuristes partout dans le monde, car on nous écoute jusqu'au Japon. Alors certes, c'est 0,6% de notre audimat, mais quand même. Merci aux tipistes, chaque mois plus nombreux. Et ce mois-ci, c'est Léa qui a rejoint les rangs en contribuant à notre liberté de penser et de diffuser tout ça. Merci à elle, et surtout, faites comme elle. Sur le Tipeee du KGB. Merci à mes camarades KGBis, Agnès, Jacques, Greg, David. Et nous, on se retrouve dans un mois avec une nouvelle émission au 39e festival du premier roman de Chambéry. Et ça va être super. D'ici là, restez libres. Bisous.
5: Bisous. 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

bizarre. On dirait que le couvercle de son cercueil voudrait se refermer sur elle. Juste au moment où des gens lisent ce qu'elle a écrit, qu'elle est là, tranquille, reposée, dédiée aux pensées de l'état sans pensée, où la voilà qui descend. À contempler l'être intérieur, au fond des yeux, pour devenir à la fin néant. Ainsi, plus de bateau pour la ramener au quai. Bien que déjà effacée, elle en ait envie. Du fond des brumes, elle s'efforce de remonter. Et tous les morts, sur l'autre rive, semblent revivre et s'agiter.

Lui n'a jamais failli. Lui, plus fort que tous, qui l'emmènera loin vers ce qu'elle est. Rien d'autre. Une certitude. Elle n'a à peu près rien à faire. Signer et partir. Dire qu'il y a des endroits à San Francisco qui étincellent de cette sérieuse joie de vivre de ses poèmes. Une joie qu'on lit au cœur même de cette âme fraîche et vive.

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1: Bonjour à toutes et à tous, bienvenue dans l'agenda de Radio Alto. C'est parti pour les bons plans des Bauges. Dimanche 24 mai, dans le cadre de la fête de la nature, le parc national régional du massif des Bauges vous donne rendez-vous à la compote pour l'événement Cueillette vivante. Une découverte théâtralisée et contée à la rencontre des producteurs de plantes aromatiques et médicinales. Il faut s'inscrire sur le site parcdesbauges.com et c'est 2 euros par personne. Pour ceux qui veulent sortir du massif, ce dimanche 24 mai, en parallèle de la Nuit européenne des musées, une vingtaine d'établissements du réseau des musées de Savoie ont décidé de créer la première édition du Printemps des musées qui dure tout le week-end. Le réseau départemental des musées et maisons thématiques proposera un bouquet d'animations originales avec des concerts, des ateliers, des jeux pour tous les âges. Par exemple, une rencontre autour de la littérature et du vin au musée de la vigne et du vin à Montmélian, un atelier dépoussiérage et inventaire pour entrer dans la peau d'un conservateur à Tremplin 92 Montagne et Olympisme à Albertville, ou encore une enquête policière à mener au musée des costumes, arts et traditions populaires à Saint-Jean-de-Maurienne. Vous pouvez découvrir l'ensemble du programme sur le site internet patrimoine.savoie.fr. Et comme tous les soirs, il y a un concert au Brin de Zinc. Ce dimanche, c'est un groupe des États-Unis, High Desert Queen, qui se produira sur scène. 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
2: Ravi de te retrouver, Sébastien, pour cette chronique sur le lierre terrestre.
3: Oui.
2: Hein? On a parlé la semaine dernière musique et...
1: Nature.
2: Et nature. Et nichoir.
1: Et nichoir.
2: Hein? Mais cette semaine, on est plutôt sur Terre.
1: Sur Terre.
2: Avec cette espèce qui a un lien avec le lierre, peut-être?
1: Eh ben, écoute, non. Ah. Je ne crois pas. Ce qui peut les rapprocher, je pense que c'est là que ça devient, que ça vient le nom, c'est que le lierre, tu vois, il grimpe et t'as un peu des tiges partout sur le tronc d'arbre. Ça recouvre le tronc d'arbre. Eh bien, le lierre terrestre fait la même chose, mais il ne prend pas d'altitude. Il reste au sol. Donc, il a énormément de tiges qui vont couvrir le sol, et qui vont faire des petites racines un peu partout. Et ça permet d'occuper vraiment le terrain.
2: Tu as fait les choses parfaitement, comme d'habitude, Sébastien. Donc, j'ai une petite tige de ce lierre terrestre. Et effectivement, c'est une espèce que vous connaissez, hein, qu'on a l'habitude de voir dans nos jardins. Et tu nous en parles aujourd'hui parce que c'est une observation que tu as faite dans ton propre jardin.
1: Et oui, parce que dans mon jardin, j'ai un problème sous les framboisiers. J'en ai marre de désherber. J'ai beau mettre des copeaux, des machins, des trucs, ça repousse toujours quand même derrière. Et j'ai pas trop le temps de m'en occuper. Et là, je me suis aperçu que sur une bonne partie, il y a le lierre terrestre et quasi, parce qu'il faut pas exagérer non plus, quasi rien d'autre qui pousse. Donc, je vais bien le laisser en place puisque c'est une plante couvre-sol. Et donc, elle va bien faire son boulot.
2: Couvre-sol et vivace. Ça, c'est
1: vivace,
2: pratique aussi.
1: Voilà. C'est donc une plante qui va rester d'une année sur l'autre. Herbacée, hein, c'est-à-dire qu'elle va pas monter très haut et il n'y a pas de partie ligneuse. De branches, on va dire. Et donc, c'est la famille des lamiacées. Les lamiacées, vous les connaissez. C'est les menthes. C'est aussi le lamier pourpre. C'est ce qu'on appelle l'ortie, la fausse ortie, avec des belles fleurs rouges.
2: Et des feuilles poilues. Hein.
1: Et des feuilles un peu poilues, exactement. Donc, ce lierre terrestre, donc une espèce rampante, on l'a dit, souple. La tige est quadrangulaire, donc elle est carrée. Quand on la tient entre les doigts et qu'on la fait tourner, on sent que ça fait tac, tac, tac, parce qu'en fait, il y a vraiment quatre faces. Elle est parfois rougeâtre et elle peut s'étendre sur plusieurs mètres. Les feuilles, elles sont petites, arrondies, légèrement dentées, persistantes ou semi-persistantes selon le climat, aromatiques et puis avec un léger duvet. On sent qu'elles sont pas lisses et brillantes, elles sont un petit peu poilues.
2: Et puis, il y a ces fleurs magnifiques, violettes. Hein.
1: Oui, violet à bleu, en épi axillaire, c'est-à-dire fixée sur l'axe, qui sortent de mars à mai et qui ressemblent un petit peu à des fleurs d'orchidées. Hein. Mais les orchidées, les feuilles sont toujours des grandes feuilles bien lisses avec des nervures parallèles parce que ça fait partie d'une autre catégorie de plantes. Donc, c'est pas du tout ça, mais c'est vrai que ça y ressemble. Ces pétales, ils se sont soudés. Il y a deux pétales soudés au-dessus qui vont protéger en fait le pollen et les étamines, la partie de reproductrice. Et puis trois pétales en dessous qui se sont soudés, qui fait une piste d'atterrissage parfaite pour les insectes pour venir polliniser. C'est une plante qui est très nectarifère. L'insecte va tout au fond récupérer le nectar et il va donc frotter sur les étamines et donc récupérer des grains de pollen qui va les disséminer plus loin. Elles sont quand même extraordinaires, ces plantes.
2: Extraordinaires, et du coup, elles sont vraiment tout usage, quoi. Elles nous empêchent de désherber, elles servent aux pollinisateurs,
1: ouais.
2: Et en plus de ça, aux insectes, on va le voir.
1: Ouais. Même à d'autres bestioles et à nous, puisqu'elles se mangent.
2: Et oui, c'est une plante assez commune, hein, qu'on retrouve globalement en Europe.
1: Oui, Europe et Asie tempérée. Son habitat naturel, c'est les sous-bois, les haies, les zones humides et les sols riches en humus. Et l'exposition, c'est mi-ombre à ombre. Elle peut tolérer le soleil, mais il faut que le pied reste au frais.
2: Et c'est là où elle a un rôle écologique important.
1: Oui. Le fait qu'elle soit rampante comme ça, avec donc des tiges qui sont à fleur du sol, et dès que ça touche la terre, boum, il y a des racines. Donc tous les X centimètres, t'as des racines. Ça permet vraiment de stabiliser les sols sur une petite zone. Ça crée un microclimat. Un micro-habitat, parce que comme c'est dense, ça réduit l'évaporation, ça maintient l'humidité constante, ça protège le sol du vent et de la pluie. Et donc ça, c'est favorable aux jeunes pousses d'autres plantes, aux insectes qui n'aiment pas trop la chaleur, et aux amphibiens et autres invertébrés qui cherchent des zones un peu fraîches. Et c'est une ressource précoce pour les pollinisateurs. Hein. On a dit qu'elle était riche en nectar et surtout, elle fleurit dès le mois de mars. Donc, quand il n'y a pas grand-chose à manger, elle est là.
2: Elle est là très tôt dans la saison. Je ne sais pas si on l'a dit, mais en tout cas, elle embaume. Elle sent tellement bon.
1: Elle sent très bon. Alors, ce n'est pas tant les fleurs qui sentent bon, c'est les feuilles. Les feuilles sont très aromatiques. C'est une plante aromatique et comestible.
2: Donc, on mange et la fleur et la feuille.
1: Et la feuille, voilà. Ça peut être sympa. Tu fais un petit dessert, hop, tu mets un pétale et une fleur, ça fait de la déco et ça se mange. C'est utilisé en herboristerie pour ses propriétés expectorantes, anti-inflammatoires, digestives et toniques. Tout ça, une pharmacie entière. Ça contient des huiles essentielles, du menthol, entre autres, et des composés actifs qui sont bénéfiques pour les voies respiratoires.
2: Donc c'est une plante couvre-sol et c'est en rampant qu'elle va notamment se propager.
1: Oui, c'est ça. Elle a deux modes de reproduction. Comme c'est une plante rampante qui fait des racines tous les X centimètres, si jamais tu coupes à un endroit, comme il y a des racines de chaque côté, tu te retrouves avec deux plantes différentes. Donc ça, c'est la reproduction qu'on dit végétative. Et puis, on vient de parler de ces fleurs. Donc, il y a bien eu aussi une reproduction sexuée avec échange de grains de pollen et qui permet des croisements. Ça, c'est les tiges qui sont rampantes toute l'année. Et au printemps, elles se redressent et là, elles vont porter les fleurs. Et ça fait des tiges qui sont entre 20 et 30 centimètres de haut.
2: Merci beaucoup pour cette chronique passionnante.
1: Avec plaisir.
2: Et on se retrouve la semaine prochaine pour une série noire. Encore
1: une série noire. C'est parti.
2: À la semaine prochaine, Sébastien.
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0: Waouh, quelle belle manière d'entrer en matière. Bonsoir à vous, ici Anne Bénévole sur Radio Alto. On vous présente les gens chanteurs et nous sommes une équipe toute féminine ce soir. Bonsoir Evelyne.
1: Bonsoir. Bonsoir à tous.
0: Comment vas-tu très chère?
1: Oh, parfaitement bien.
0: Magnifique, oui. Magnifique. T'as pas pu être avec nous le mois dernier complètement.
1: Et non, j'avais une autre réunion très importante.
0: Mais oui, donc, tu vas bien te rattraper ce soir.
1: Voilà, je vais bien me rattraper.
0: Sois la bienvenue.
1: Merci.
0: On a grand plaisir à retrouver Fanny également qui récidive avec
2: oui.
0: nous.
2: Oui, bonjour tout le monde, bonsoir tout le monde. Deuxième fois, c'était et trop oui. bien la première, il fallait faire la deuxième.
0: Magnifique, merci de le préciser. Bienvenue à toi, bienvenue aux bénévoles.
2: Merci.
0: Et d'ailleurs, on accueille pour la première fois ce soir Dorothée. Bonsoir à toi.
3: Bonsoir tout le monde.
0: Bonsoir. Donc j'ai compris que tu étais née au Beaujus ou sur le point d'être née au Beaujus.
3: Bientôt.
0: Voilà, c'est pour quand cet heureux événement?
3: Bientôt. À fin 2025.
0: D'accord, magnifique. Eh ben, c'est tout ce qu'on te souhaite en tout cas, de trouver un petit nid bouillé par ici.
3: Merci bien, le coin est sympa donc... C'est bien de s'y poser.
0: N'est-ce pas? Puis t'as vu, on a une radio qui est absolument exceptionnelle.
3: Ça a l'air, j'ai hâte de découvrir.
0: Alors, vous ne l'entendez pas, mais elle est tellement présente. Nous avons à la technique Charlotte qui nous fait des grands coucous à travers la vitre de son aquarium, qui nous envoie des baisers. Charlotte qui est parfaite, comme toujours. Bonsoir à toi, très chère.
4: Merci, Charlotte.
0: Alors ce soir, nous allons continuer notre série thématique. Nous avions fait quoi? Mars et ça repart il y a 2 mois. Mm-hmm. Voilà, tout à fait. Avril, ne te découvre pas. Mais voilà, d'ailleurs, oui
1: on s'est toujours pas découverte non, d'ailleurs.
4: Ça vaut encore pour ce mois-ci. Vous pouvez garder le thème.
0: On aurait pu le garder, effectivement, mais on va essayer de faire comme une incantation pour justement que le temps s'améliore avec « mais fais ce qu'il te plaît
1: ». Oh, c'est éclaté.
0: Alors, on espère que ça nous a toutes bien inspirées. En tout cas, je crois qu'il y a une très jolie chanson choisie. On va commencer avec toi, Evelyne. Est-ce que tu veux nous parler de la première chanson que tu as choisie, s'il te plaît?
1: Eh bien, écoutez, moi, j'ai envie de vous dire, j'ai enfoncé les portes ouvertes. Parce que la première qui m'est venue à l'esprit, c'est Aznavour.
0: Mmh. Oh, on commence bien.
1: Ouais. Ah ouais, là j'ai dit, oh, c'est un incontournable quand même. Donc voilà, il nous raconte « J'aime Paris au mois de mai
0: oh ».
1: Et
0: là.
1: C'est comme un voyage. On a l'impression qu'au fur et à mesure qu'on l'écoute, on visite des tas de choses.
0: Mmh.
1: Donc à découvrir.
0: Mais avec grand bonheur. Ouais. Es-tu prête ma chère? Eh bien c'est parti, Aznavour, « J'aime Paris au mois de mai ».

0: À fond, Evelyne, merci.
1: Alors, comment avez-vous trouvé ce petit voyage sympathique?
0: Mais magnifique, hein. Magnifique, quelle pêche. Et qu'est-ce que ça donne la pêche, hein, les filles?
2: Parisien, jazzy.
1: Voilà.
2: Très ouais. Jazzy.
1: Très jazzy.
0: Glam. Ouais. On en profite en parlant de glam, puisque nous sommes une équipe très féminine. C'est pas que c'était prévu dès le départ, mais nous avons deux garçons qui l'un pouponne, l'autre se chouchoute et se soigne. On fait une grosse bise à Nico. Nico, on n'a pas reçu ton message si tu l'as envoyé, parce que Charlotte, elle a pas de réseau. Donc si t'as envoyé un SMS, elle l'a pas reçu. Voilà. Mais on pense à toi néanmoins et on se doute que il y a des bébés à s'occuper. Voilà. Et puis pour Étienne, on te souhaite un excellent rétablissement. Reviens-nous vite, ta belle énergie nous manque également. Voilà, Evelyne, je te passe le relais.
1: Oui, alors, nous allons découvrir maintenant avec Fanny, alors Louis-Jean, j'ai pas très bien compris dans quel ordre c'est, Cormier.
2: Bah non.
1: Non, c'est
2: non,
1: pas ça.
2: Cormier. Mais on n'était pas loin, donc c'est
1: oui,
2: bien.
1: Je suis désolée, mais je ne connais pas du tout ce garçon. Donc voilà. Donc il va nous chanter. Je ne sais pas quel est le titre. Je suis un peu perturbée.
3: De surprise avec Fanny.
2: Mais c'est l'occasion de découvrir.
1: Charlotte, c'est normal que tu n'aies pas écrit les titres. parce que du coup, tu vois, je suis bien embêtée parce que je ne connais pas l'auteur, enfin le chanteur, et je ne connais pas le titre.
0: On va t'expliquer. Hein.
1: Voilà. Donc,
2: mais oui, comme ça, c'est l'occasion de découvrir ce super artiste que moi j'adore, qui s'appelle donc Louis-Jean Cormier. C'est pas très intuitif pour nous, mais c'est parce qu'il est québécois. Et ce soir, il nous chante Tête Première. Il a invité sur scène quelqu'un qui s'appelle Amélie, qui est une très belle chanteuse avec un quatuor à cordes. Et c'est une version que je connaissais pas, que j'ai découverte en t'envoyant le lien, Charlotte. Et j'étais contente de la retrouver. C'est une valse d'amour et qui donne vraiment envie de voyager, de larguer tous les amarres, d'aller vivre d'amour et d'eau fraîche et de partir.
1: Oh là là.

0: Veux-tu un one-way pour le bout du monde ? Voilà, alors pas trop de rapport avec le mois de mai, c'est vrai, mais quand même le rapport avec « Fais ce qu'il te plaît, partir au bout du monde ». J'adore cette émission parce que c'est l'occasion de se replonger dans des morceaux que moi j'adore. Donc je pense que je l'ai écouté, comme la dernière fois, une bonne dizaine de fois avant de vous le présenter. Je vous ai vu bouger et rentrer dans le morceau et ça fait bien plaisir. Je crois que c'est le tour de Dorothée qui nous présente un voyage aussi, je crois.
1: Oui, je crois qu'on va rester sur la thématique du voyage. Alors, moi, je ne pars pas au Québec, hein, c'est un peu plus près. Là, je vous propose de partir en Italie, de faire un petit voyage en Italie. C'est vrai que l'avantage du mois de mai, c'est que c'est un mois avec plein de ponts. Et qui dit grand pont, dit grand viaduc, et dit voyage, en fait. Donc, moi, quand j'ai vu « Mais fais ce qu'il te plaît », moi, ce que j'aime bien, c'est partir en voyage. Alors après, je ne suis pas hyper forte pour organiser. D'où le choix du deuxième morceau. Vous allez voir qu'on peut partir en voyage pas trop loin et faire des belles découvertes aussi à côté. Mais en attendant, je vous propose de partir en Italie avec une chanson de Lily Cube. Je trouve qu'elle est vraiment chouette et le clip, ceux qui veulent aller le voir, est vraiment très rigolo aussi parce qu'ils sont dans une décapotable et ils conduisent sans regarder la route, en regardant tout autour. Ça fait, c'est vraiment très... Voilà.
2: Très donc, dangereux.
1: Très carton-pâte, en fait. Tout ce qu'on aime dans le voyage, quoi. Les trucs qui paraissent pas vrais. En fait. Donc voilà, je vous propose de partir avec moi en Italie.

0: Oh là là, ça guinche dans le studio.
1: Ça danse un peu. Vous aussi, vous dansez et puis que vous avez bu un verre à notre santé, un petit Campari ou un petit jus de pomme. Vous voyez pas ma transition?
2: Wow. Magnifique. Magnifique.
1: Alors voilà, c'est ma transition pour la chanson d'Anne, qui est une chanson de l'artiste qui s'appelle Pomme.
2: Bravo, bien vu. Je disais, ils font du jus de pomme en Italie. Non, c'était autre chose.
1: Non, c'était autre chose. C'était sur une transition toute en délicatesse.
2: Bravo, bravo, vraiment bienvenue. Alors, j'ai choisi une chanson de Pomme. Pourquoi, comment j'en suis arrivée là? Je me le demande moi-même. Mais fais ce qu'il te plaît. Ça m'a évoqué, comme pour vous, l'idée de la liberté. Fais ce qu'il te plaît, c'est être libre d'être soi-même aussi. Et ça m'a évoqué l'histoire, l'image de la sorcière, en fait, pour ce qui est de la femme. Et je pensais à la chanson d'Erita Mitsuko qui s'appelle La sorcière et l'inquisiteur, qui dure plus de 6 minutes. Je me suis dit que j'allais peut-être nous l'épargner pour ce soir, mais je vous encourage très chaleureusement à aller l'écouter avec la pêche de... voilà, c'est le trou à l'antenne. La chanteuse d'Erita Mitsuko, s'il vous plaît.
3: Catherine Rimsky.
2: Merci. Voilà. Oh Fanny, tu es indispensable.
4: J'ai mal croire.
2: Donc La sorcière et l'inquisiteur, vous la découvrirez par vous-même. Moi j'ai découvert c'est le troisième album de Pomme, si je vous dis pas de bêtises, un duo qu'elle fait avec Chloé Pelgag, que je connais pas cette chanteuse par ailleurs, qui a une voix assez assez veloutée, assez pleine de feutre. Vous allez la découvrir. Et un duo qui s'appelle Sorcière. Alors voilà, c'est un thème qu'elles ont choisi qui est assez simple, assez accessible, avec cette sorcière du quotidien finalement qui peut vite se faire cataloguer avec des choses toutes simples. Et j'avais envie de vous la partager. Voilà.
5: Bonne idée.
4: Et on a toujours envie d'écouter Pomme. Toujours.
2: Merci Fanny.
5: Puis après tous ces voyages, on fait une petite pause avec du jus de pomme.

0: Waouh. Merci.
1: C'est envoûtant.
2: Oh oui. D'ailleurs, nous sommes toutes les quatre des sorcières.
1: Ah, j'y compte bien. Et toi, notre sorcière bien-aimée, Evelyne, que nous as-tu prévu pour ton deuxième choix?
2: Alors, bon, je vais vous faire d'abord un petit commentaire. Comme je connais un peu votre façon de fonctionner, je sais que vous allez proposer des titres plutôt modernes ou contemporains ou des choses comme ça. Donc, comme je n'ai plus 20 ans, moi, j'ai tendance à partir un peu dans le rétro. Enfin, voilà, c'est pour ça que j'ai proposé Aznavour tout à l'heure. Et maintenant, je vous propose Marcel Amont.
1: Qui est-ce
2: parce
1: donc
2: que je le trouve super sympa. Et il chante une chanson sur le mois de mai, parce que moi, je suis pas très voyageuse, donc je suis pas partie en Italie, au Canada, tout ça. Moi, j'avais l'idée du mois de mai, donc je suis restée figée sur ce truc. Et voilà, il nous propose donc un joli mois de mai, lui aussi. Donc, je vous le fais partager.
1: Merci.

0: Alors, j'ai vu des yeux très étonnés me dire « Mais c'est qui? Mais c'est qui? Mais c'est qui ?» Alors, c'est un chanteur qui est, je pense, un peu de la génération d'Aznavour, d'ailleurs, un petit peu, vous voyez. Mais qui... il a toujours été constant dans ses chansons et je trouve qu'il est il a une voix qui est assez mélodieuse, assez reposante, qui nous entraîne un petit peu justement dans le calme. Enfin voilà, donc je me doutais que vous n'alliez pas trop savoir qui c'était.
1: Mais par contre, on a beaucoup aimé.
0: C'était
1: une pépite.
0: Ah bon? Eh bien, tant mieux. Je suis très contente.
2: Nous sommes toutes détendues, d'ailleurs.
0: Ah bon? Bah, c'était bien. Après ces voyages et tout. Donc, voilà. Donc, nous allons partir maintenant. Alors, je vais passer au...
1: Je complique la vie d'Evelyne.
0: Oui, je suis perturbée, cette histoire de titre. Alors, en plus, je ne sais pas, mais apparemment, elles ont fait exprès de choisir des choses qui sont imprononçables pour moi. Alors,
1: et encore, je n'ai pas donné son vrai nom. Hein. Ça, non. C'est son nom de scène. Son vrai nom, je te le donnerai après, tu vas voir.
0: Oh, oui. Ah bon, d'accord.
2: Alors, pas trop à la fois, ménage-la.
0: En plus, il y a du reflet, donc je n'arrive même pas à lire. Alors, ça s'appelle...
3: Tu veux qu'on t'aide, Evelyne?
0: Broken Tweet. Twin.
3: Broken Tweet.
1: Exactement, magnifique. Et son vrai nom,
0: oh,
1: c'est Mashkevos.
0: Oh mon Dieu, je suis épuisée.
1: C'est sympa, hein. Mashkevos.
2: Mashkevos.
1: Mais je pense que je le prononce pas très bien parce que c'est danois.
0: Ah.
1: Et que je parle pas danois. En tout cas, c'est Broken Twin. Elle a fait un seul album en 2014. Elle n'a pas réitéré à mon grand dame parce que je trouve qu'elle a une voix magnifique. C'est un morceau qui s'appelle Roam. Donc, si on traduit, ça veut dire errer. Et je suis un peu restée sur la thématique du voyage, de la liberté. Et là, c'est un peu un morceau pour flotter, errer. Mmh. On a un peu l'impression d'être un oiseau. C'est un peu triste, j'avoue. Mais c'est atmosphérique, très minimaliste. Je donnerai un petit bout de traduction pour le après, mais je vous laisse écouter et découvrir d'abord.
3: Oui, avec plaisir.
2: Mille merci.

0: 25 ans quand elle chantait ça.
1: Waouh.
0: Donc, Majke Voss. Et elle raconte dans ce morceau, elle dit « Maintenant que tu es libre, faisant enfin face au ciel, en équilibre sur la vague, entre le jour et la nuit, maintenant que tu es libre, maintenant que les étoiles sont alignées, j'espère que tu sais quoi trouver. »
1: Waouh, comme c'est beau.
0: Très léger pour 25 ans, mais effectivement c'est très beau, elle a une voix assez sublime. Mmh. Et donc 2014, 10 ans plus tard, on attend toujours la suite.
1: Ah bon? Mais que fait-elle?
0: Mais que fait-elle? En tout cas, la suite c'est avec Dorothée maintenant. Qu'est-ce que tu nous proposes?
2: Eh ben moi, je vous propose quelque chose de beaucoup plus léger, quelque chose qui parle du bonheur, de tous les petits bonheurs qu'on peut trouver autour de soi. Pas besoin de partir forcément très loin. Et donc, c'est une chanson des Orgues de Barbac qui est a priori issue d'un livre pour enfants pour lequel ils ont fait plusieurs chansons. Voilà. Donc ça parle du bonheur et puis moi la partie des paroles, vu que tu as parlé des paroles, que je préfère, c'est qu'en fait le bonheur c'est chouette et on peut se le partager. Alors je vous propose de partager avec nous ce petit moment de bonheur.
0: C'est pas mal pour les gens chanteurs, je trouve.

0: Alors, est-ce que vous avez partagé cette petite tranche de bonheur?
1: Magnifique, deux minutes de pure fly.
0: Vous avez senti le vent sur votre vélo?
1: Ah oui, oui.
0: Vous avez ça vu les verts pâturages?
1: Puis ça donne envie de fredonner.
2: Ouais. Carrément, je crois qu'on était bercés, transportés.
0: Par contre, ne me demandez pas en quelle langue elle chante à la fin. Et ce qu'elle dit, je n'en sais rien du tout. On m'a pas dit qu'il fallait faire des fiches.
1: Charlotte, pourquoi tu lui as pas dit qu'il fallait faire des fiches?
0: Donc là, s'il y en a qui sont intéressés par les réponses à ces questions, je vous invite à aller chercher par vous-même, car le bonheur, c'est la quête, c'est pas de savoir.
2: Elle s'en sort bien.
0: Ouais, je suis la reine de la pirouette. Et sur ce, je vais passer la parole à Anne pour qu'elle nous présente l'artiste et la chanson qu'elle a choisie. Alors, quelle chanson, quel artiste?
1: Alors, une chanson de Aurora, qui est une artiste. Alors, je ne sais jamais si elle est finlandaise, norvégienne ou suédoise. En tout cas, c'est un de ces trois pays.
0: Elle est très blonde.
1: Nord. Elle est très, très blonde. Oui, ça, c'est certain. Il y a Charlotte qui se marre.
3: Oui, parce que tu n'as pas fait de fiche.
1: Oui, mais que je vous ai prévenu. Moi, je prépare beaucoup, beaucoup, beaucoup ma chronique. Et du coup, j'arrive aux gens chanteurs, mais de manière complètement. Je fais ce qui me plaît.
2: T'as bien raison.
4: Elle va s'envoler.
1: Légère, légère. Voilà, tout à fait. Alors, néanmoins, je suis capable de vous dire qu'il s'agit d'une chanson d'Aurora qui s'appelle Running with the Wolves. Pardon pour l'accent, traduction immédiatement, courir avec les loups. Et c'est une chanson dans une version, celle que vous allez écouter ce soir, qui est la version qu'elle a refaite pour un film d'animation, un dessin animé qui s'appelle en anglais Wolf Walkers. Je crois que c'est le peuple loup, la traduction française. Et moi, ça m'a énormément touchée parce que ça m'a beaucoup évoqué Femme qui court avec les loups de Clarissa Pinkola Estes, qui est ce livre écrit par une psychanalyste qui va reparcourir les conte autour des mythes de la femme sauvage. Et je vais vous en lire un tout mini extrait juste pour donner l'envie d'aller y creuser un petit peu. Donc là, on est dans un des premiers chapitres qui s'appelle « La loba, la louve, hurler avec les loups, résurrection ». La vieille femme, la femme sauvage, c'est la voz mitologica, la voix mythique, qui connaît le passé et notre histoire ancienne et les conserve pour nous sous forme d'histoire. Pourquoi nous rêvons d'elle comme d'une voix désincarnée mais magnifique. En tant que sorcière jeune fille, elle nous montre qu'on peut avoir la peau parcheminée sans être desséchée. Les bébés naissent fripés, mais avec un vieil instinct qui leur indique ce qui est bon pour eux. Si une femme conserve ce don précieux, être vieille tout en étant jeune et jeune tout en étant vieille, elle saura toujours faire face. Si elle l'a perdu, elle pourra encore le retrouver grâce à un travail psychique déterminé. On y compte bien.
3: Voilà, quatre sorcières au rendez-vous ce soir.
1: Ah oui. C'est parti, Running with the Wolves.

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1: Oh là là!
0: Alors je disais, je vous encourage mais très chaleureusement à aller regarder le dessin animé d'animation, et c'est très touchant parce que la même équipe a fait un deuxième dessin animé qui s'appelle Le Chant de la Mer, et qui est autour du mythe de la Selkie, la femme phoque, qui est un autre des mythes qu'explore Clarissa Pinkola Estes dans Femme qui court avec les loups, et c'est sublime aussi, autant l'animation, l'histoire, enfin voilà, c'est assez puissant.
2: Merci pour l'info. Je vais prendre ton livre pour regarder.
1: Anne, elle aime bien les voyages étranges. Alors, après les sorcières, nous sommes partis avec les loups. Oh, mais c'était passionnant. Moi, j'aime bien les loups en plus. Donc, c'était cool. Merci, Anne.
0: Merci. Merci beaucoup.
3: Ben, merci à tous, hein, parce qu'on a voyagé dans différents univers.
1: Ah, oui. Ah ouais, c'était cool.
3: Ouais.
1: C'était certain. Puis, ah bah les loups, c'est plutôt dans les Bauges. Mais y a-t-il des loups dans les Bauges ?
0: Paraîtrait.
1: Oui, me fait signe Charlotte. Donc, c'était tout à fait d'actualité. C'est très bien.
2: Il y en a un qui nous fait voyager en dernier aussi, alors.
0: Mais oui, il est virtuellement présent avec nous. Il s'agit d'Étienne.
1: Oui.
0: Qui n'est pas là malheureusement ce soir, et on lui souhaite encore mille fois un très très très bon rétablissement, mais qui nous a choisi une chanson d'Edith Piaf, qui risque d'être magnifique évidemment. On la diffuse de suite ? Allez, c'est parti.

0: Mais qui mieux qu'Edith Piaf sait parler d'amour, mais qui mieux qu'elle sait aimer. Mille merci Étienne de nous avoir partagé ces titres. Moi je trouve que le temps passe beaucoup beaucoup trop vite en si belle compagnie avec de si belles découvertes. Du coup on va peut-être s'offrir un petit bonus. Je crois que Charlotte nous a trouvé la pépite que Fanny voulait nous partager. Fanny,
1: elle nous fait des miracles techniques.
0: Incroyable.
1: Charlotte, à dernière seconde. Et ben parce que le rétro c'est bien.
2: Ah,
0: ah. Le rétro,
2: ça rassure.
1: Top. Et puis du coup, c'est Bourvil, avec un joli mois de mai.

0: Eh bien, merci Fanny pour ce joli mois de mai. Moi, ça fait partie des chansons que j'adore parce que on a l'impression quand on écoute la musique que c'est une chanson gaie et douce. Et quand on écoute les paroles, on se rend compte qu'il faut toujours se méfier de ces impressions.
1: Mais c'est tout l'art de Bourvil aussi d'être oui. d'une émotion avec, avec légèreté. C'est waouh.
2: Oui, et puis il a cette petite malice là dans sa façon de chanter, je trouve. Mmh. C'est attendrissant.
3: C'est la tendresse, exactement,
2: oui.
3: de Bourvil.
2: Mmh.
0: Donc merci bien, parce que pour le coup, ça nous rappelle qu'il faut se méfier de la première impression.
3: Ah, et donc cette première impression?
0: Alors, je ne m'en méfie plus du tout de ma première impression.
3: Parfait.
0: J'ai passé vraiment un très bon moment avec vous. Merci à vous pour votre accueil et puis pour ces moments et puis ces échanges, parce que c'est très sympathique. Et je reviendrai peut-être pas la prochaine fois, mais celle d'après avec plaisir.
3: Nous t'attendons de pied ferme. Et du coup, c'est le moment de se dire au revoir. Les filles ont décrété que c'était moi qui faisais la conclusion, alors que je ne sais absolument pas quoi dire en conclusion. Mais c'est pas grave, vous allez m'aider.
4: Merci pour le piège. C'est le moment des challenges. On a challengé Charlotte, elle a relevé le défi. Maintenant, c'est moi.
3: Donc, on conclut. Merci à vous trois. C'était un super moment. Moi, c'était ma deuxième et je pense qu'il y en aura une troisième. Nico, Étienne, on se revoit bientôt, on espère. On est sur Radio Alto. Charlotte, merci d'avoir géré aussi bien la technique. Et je vous dis, profitez bien de ce mois de mai qui peut-être ressemblera d'ici quelques jours à un vrai mois de mai. À bientôt.
2: Espérons, parce qu'il y en a marre de la flotte.
4: Le thème du mois de juin, vous m'avez pas aidé, c'est quoi?
1: Ce sera Flower Power.
3: Ah oui, donc on y sera, ce sera le vrai printemps, ça sera en juin.
4: Non mais si.
2: Oui, avec tout ce qui tombe, il y aura beaucoup de fleurs, de toute façon. Donc ça va être bien, ça va être bien. Voilà.
4: Merci d'avoir été d'aussi bonne compagnie.
1: Mille merci à toi, mille merci à vous et douce soirée à vous.
0: Au revoir.
5: La chambre.
1: À bientôt.
5: Chose. 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

n'oubliez pas de me faire envoyer la liste des erreurs constatées au F756 du 72-03-10. 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

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Vas-y, prends un verre.

0: Gérard, vous avez bien tiré, mais absolument mal jugé.
1: Ouais, c'est la bavure, quoi.
0: C'est la bavure. Très bonne explication. Très bien. C'est...

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1: Bonsoir monsieur, excusez-moi, cherchons un individu suspect avec les cheveux oranges et une tête de métèque qui se prétend être Bill Funkyman. Si vous avez des informations, veuillez nous contacter. 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

0: Stonewall, c'est la première fois que des gays, des lesbiennes, des bi, des trans, beaucoup de femmes trans, mm-hmm. beaucoup de femmes noires aussi, mm-hmm. se sont battues, ont dit stop.
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